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0: Il est 4h à Roscoff et 21h à Valparaiso.
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0: Mais dis donc, ma bonne Pauline, tu sais que je suis pas venu pour faire l'appel aux morts.
1: Ah bah c'est vrai, au fait. 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

0: Il est 6h à Florence, 7h à Sofia.
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1: Et bienvenue sur la planète football. Dès aujourd'hui, Le Monde et RFI vont tourner au rythme des matchs du Mondial, coup d'envoi dans 14 heures pour cette compétition XXL en Amérique. 48 équipes sur la ligne de départ, 48 pays que nous allons visiter tout au long de cette journée sur RFI. Et avant l'édition spéciale que nous vous proposons dans une heure, voici le journal avec Julien Coquel-Rohem. Bonjour Julien.
3: Bonjour Arnaud, à la une de ce journal, le début, oui, du Mondial de la démesure. 48 équipes, vous le disiez, 104 matchs et 3 pays organisateurs. On vous fait vivre le Mondial dès ce matin. À la une également, une nouvelle nuit de frappe entre l'Iran et les États-Unis. Téhéran annonce la fermeture totale du détroit d'Ormuz. Et on fait le point à New York avec notre correspondant sur place. Dans ce journal aussi, la Guinée, où les opérations de recherche se poursuivent 4 jours après le glissement de terrain qui a fait au moins 11 morts dans une mine d'or artisanale. Le non-respect des règles de sécurité à nouveau pointé du doigt. Et puis c'était la limite fixée par l'accord de Paris pour la fin du siècle, 1,5 degrés de réchauffement climatique. Des chercheurs affirment ce matin qu'elle pourrait être franchie dès 2030.
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3: Les amoureux du ballon rond ont en tout cas de quoi se réjouir. Plus que quelques heures désormais avant le coup d'envoi de la Coupe du Monde de football au Mexique, aux États-Unis et au Canada. Tout va commencer ce soir à Mexico avec le match d'ouverture Mexique-Afrique du Sud, le premier des 104 matchs de cette compétition. Bonjour Cédric de Oliveira.
4: Bonjour Julien.
3: Le début d'une édition hors norme du Mondial, hors norme à tout point de vue.
4: Oui, 3 pays, Mexique, États-Unis, Canada, ça n'était jamais arrivé dans l'histoire de la compétition. Avec un territoire couvert très important, jusqu'à 4000 km parfois de distance entre certains stades. De Guadalajara à Vancouver, de Los Angeles à Boston, c'est du jamais vu. Coupe du Monde XXL, on en a parlé, voulu par Gianni Infantino, le patron de la FIFA qui voulait plus de matchs. Il a donc décidé de faire venir plus de participants. 48 pays, c'est... plus de la moitié d'équipes en plus que les éditions précédentes. Ça veut dire qu'il y aura 104 matchs au total. Et du coup, des belles histoires déjà. Première participation pour le Cap-Vert, Curaçao, la Jordanie, l'Ouzbékistan, qui vont tenter de se qualifier au moins pour les 16e de finale. Julien, pour être champion du monde, il faudra bien négocier les 3 matchs de poule et remporter 5 rencontres. Ensuite, la route est longue.
3: Et Cédric, les équipes de RFI, vous en faites partie, se mobilisent pour nous faire vivre cette longue route, cette Coupe du Monde.
4: Alors, on ne va pas diffuser les 104 matchs. 33 en intégrale sur l'antenne en français, sur les antennes africaines, 15 au premier tour, au passage France-Sénégal, mais aussi Allemagne-Côte d'Ivoire ou encore Portugal-RDC. Il y aura plusieurs rendez-vous dans la matinale avec des journaux de la Coupe du Monde ici à Paris. Au total, 24 personnes seront déployées sur le terrain avec nos envoyés spéciaux au Mexique, au Canada, aux États-Unis, de la rédaction en français, mais aussi des journalistes des langues et des vidéastes. La Coupe du Monde, il en sera aussi question dans Radio Foot International, évidemment avec Annie Gasnier, dans Mondial Sport avec Hugo Moissonnier le week-end. Bref, beaucoup de football sur RFI jusqu'au 19 juillet, jour de la finale à New York.
3: Cédric de Oliveira, merci. La Coupe du Monde sur RFI, ça commence ce soir. Mexique, Afrique du Sud, à suivre sur nos antennes africaines à partir de 19h, temps universel. Lui dit merci Donald Trump, le patron de la FIFA, Gianni Infantino, souvent moqué pour sa proximité avec le président américain, a de nouveau fait les louanges du président américain lors de sa conférence de presse hier. Il salue l'engagement et l'implication de Donald Trump, sans qui, selon lui, il aurait été impossible d'organiser ce mondial. Gianni Infantino qui a balayé les critiques sur cette Coupe du Monde. Elle ne manque pas, notamment la question du prix des billets exorbitants. La justice américaine a d'ailleurs ouvert des enquêtes à ce sujet. Le patron de la FIFA qui a aussi répondu à la polémique sur l'interdiction d'entrée aux États-Unis de l'arbitre Omar Hartan et de supporters de plusieurs pays. Il invite les fans à se relaxer.
1: Les billets hors de prix, les difficultés à obtenir des visas qui transforment pour de nombreux fans la route vers la Coupe du Monde en parcours du combattant, exemple en Colombie.
3: Où les supporters de la tricolore ont dû souvent renoncer à faire le déplacement, ils vont trouver d'autres façons de vibrer ensemble chez eux. Reportage à Medellín de Najed Benrabah.
5: Même sans billets, les Colombiens ne ratent pas un match pour autant. Le football est une passion nationale et tout le monde met la main à la pâte. La mairie, les bars, les restaurants, salles de gym, les tiendas, comprenez les épiceries de quartier et les centres commerciaux, sortent les écrans géants. Dans le centre commercial d'Unicentro de Medellín, la foule s'agglutine devant l'écran. Sébastien Restrepo est assis avec son fils et sa femme.
6: L'ambiance est sympa ici. Ce n'est pas la même chose de regarder le match à la maison qu'ici. Quand nous sommes ensemble et qu'on partage l'événement avec d'autres personnes, ça change l'ambiance. C'est une très bonne ambiance pour regarder le match. Disons qu'on se prend plus au jeu, on est plus enthousiaste.
5: Alexander Estrada, les yeux rivés sur l'écran, ne manque aucune action, concentré, tendu.
7: Oui, on sort toujours pour voir les matchs, même si on ne va pas au stade. On sort profiter du match avec le public, toujours. Ah, il y a un but, ah non, presque.
5: En Colombie, le football n'est pas qu'un sport, c'est un rituel familial, social, populaire. Chaque match est une fête, même à des milliers de kilomètres des stades. Najed Ben Rabah, Medellin, RFI.
3: Et toute la journée, RFI vous emmène dans les 48 pays qualifiés pour ce mondial, dans nos journaux, nos émissions, notre édition spéciale aussi autour d'Andréane Mellard. Dans tout juste une heure, à partir de 6h10, temps universel, on évoquait les critiques. La Coupe du Monde pointait du doigt aussi pour son bilan carbone désastreux, c'est à lire dans un article publié sur notre site RFI.fr.
1: Il était déjà précaire, le cessez-le-feu entre l'Iran et les États-Unis peut-il encore tenir?
3: Et peut-on d'ailleurs encore parler d'un cessez-le-feu ce matin, Arnaud, après une deuxième nuit consécutive de frappes interposées entre les deux pays. Bonjour Gwendal Lavina.
8: Bonjour.
3: Correspondant de RFI à New York, l'escalade de ces dernières heures est la plus importante depuis le début de la trêve il y a 2 mois.
8: Oui, pour la deuxième nuit consécutive, le commandement américain pour le Moyen-Orient a frappé l'Iran. Des frappes à travers tout le pays qualifiées de défensives contre des installations de surveillance militaire ou encore des sites de défense aérienne selon l'armée américaine. Mercredi midi, Donald Trump promettait depuis le bureau Oval d'attaquer encore plus durement l'Iran après qu'un hélicoptère américain a été abattu lundi au-dessus du détroit d'Ormuz. Le président accuse aussi Téhéran de mettre trop de temps à négocier un accord de paix et de se moquer des États-Unis. En réponse, les gardiens de la révolution iranienne affirment avoir frappé des bases au Koweït et à Bahreïn. 18 cibles importantes appartenant à l'armée américaine y auraient été touchées, selon l'organisation. Téhéran dit même avoir visé un centre de commandement américain en Jordanie avec des missiles balistiques.
3: Il y a donc ces frappes, Gwendal, mais l'affrontement entre les deux pays se joue aussi à nouveau dans le détroit d'Ormuz.
8: Ce passage stratégique est au cœur du conflit qui dure depuis 3 mois et demi, tour à tour fermé puis ouvert sous certaines conditions. Washington et Téhéran se disputent son contrôle. Téhéran annonce qu'il est complètement fermé à tout type de navire depuis quelques heures, ce que dément l'armée américaine. 2 cargos qui tentaient de le franchir ont été frappés, annonce la marine iranienne. Autant d'éléments qui mettent à mal le maintien du cessez-le-feu déjà fragile et la poursuite des négociations entre Washington et Téhéran qui officiellement sont toujours en cours.
3: Gwendal Lavina à New York pour RFI, merci beaucoup. Sur les négociations, ces mots du ministre américain de la Défense, nous devons négocier à coups de bombes et nous sommes très doués pour ça, dit Pete Hegseth. Washington dément par ailleurs tout blocage du détroit d'Ormuz, mais les prix du pétrole repartent à la hausse ce matin. C'est dans ce contexte que 22 pays, dont la France, les États-Unis, l'Australie et plusieurs pays européens, appellent aussi l'Iran ce matin à cesser les attaques contre des personnes sur leur territoire. Ils dénoncent des tentatives de meurtre et d'autres actions malveillantes, notamment la récente campagne d'attaque menée en Europe contre des communautés juives, des journalistes iraniens et des intérêts américains.
1: La Chine se disait dès hier matin profondément préoccupée par l'escalade en cours au Moyen-Orient.
3: Pékin qui tente de jouer un rôle depuis le début de la guerre dans la résolution du conflit. La Chine, invitée par ailleurs par Emmanuel Macron, pour un exercice diplomatique délicat avant le sommet du G7 qui s'ouvre dimanche à Évian, le président français va tenter de réunir autour d'une même table virtuelle les grandes économies occidentales, la Chine et plusieurs pays émergents. Objectif, réduire les tensions commerciales et relancer la coopération économique. Mais derrière les appels au dialogue, les désaccords restent profonds, Cléa Broadhurst.
9: Alors que les tensions commerciales se multiplient entre la Chine, l'Europe et les États-Unis, Pékin devrait profiter de cette visioconférence pour défendre son rôle dans l'économie mondiale. Les autorités chinoises rejettent les accusations occidentales de concurrence déloyale et de surcapacité industrielle. Selon elles, si la Chine exporte massivement des voitures électriques, des batteries ou des panneaux solaires, c'est avant tout parce qu'elle est devenue plus compétitive. Pékin devrait également réaffirmer son attachement au libre-échange et dénoncer les barrières commerciales qui se multiplient de part et d'autres de l'Atlantique. Un message particulièrement adressé à l'Europe qui cherche à réduire sa dépendance économique vis-à-vis de la Chine. Cette rencontre intervient aussi dans un contexte de nouvelles tensions entre Pékin et Bruxelles. L'Union européenne envisage de sanctionner plusieurs entreprises chinoises accusées de soutenir indirectement l'effort de guerre russe, une décision vivement critiquée par la diplomatie chinoise. Au-delà des divergences, la participation de Pékin à cette initiative française montre aussi une préoccupation commune, éviter qu'une nouvelle guerre commerciale ne vienne fragiliser davantage une économie mondiale déjà en ralentissement. Cléa Broderst, Pékin, RFI.
3: Et au G7 à Évian cette semaine, la venue annoncée de Volodymyr Zelensky, Emmanuel Macron dit l'avoir invité pour recréer, je cite, de la convergence en soutien à l'Ukraine. La guerre au Moyen-Orient s'invitera elle aussi au sommet avec la participation de l'Égypte, de l'Arabie Saoudite, du Qatar et des Émirats Arabes Unis.
1: En Guinée, les suites d'un nouveau drame dans une mine d'or artisanale.
3: RFI vous l'annonçait hier matin, 11 morts, des blessés et de nombreux disparus en début de semaine dans l'éboulement d'un terrain sur une mine artisanale d'or paillage à Quintignan dans l'extrême nord-est de la Guinée. Un événement hélas fréquent dans la région où des ressortissants ouest-africains exploitent parfois au péril de leur vie les richesses du sous-sol. À Conakry, Mokhtar Ba.
10: Sur le terrain, des opérations de recherche se poursuivaient hier mercredi, 4 jours après le glissement de terrain. Les conditions sont particulièrement difficiles en pleine saison des pluies et le matériel manque pour tenter de retrouver d'éventuels survivants ou d'autres victimes ensevelies sous les décombres. Selon des sources sécuritaires et humanitaires, 2 camions Ben auraient été ensevelis lors du glissement de terrain, ce qui fait craindre un bilan plus lourd. L'un des camions transportait 18 personnes, 7 ont réussi à s'échapper, 4 ont été blessés et les 7 autres ont été tués. Un second camion est également enfoui sous les décombres. La population locale et les familles endeuillées dénoncent l'exploitation en dehors de toute mesure de sécurité et de contrôle des mines artisanales abandonnées, des lieux où les orpailleurs clandestins prennent des risques considérables dans l'espoir de trouver de l'or. Elle dénonce le non-respect des règles de sécurité dans de nombreux sites artisanaux où les contrôles sont limités et les mesures de prévention insuffisantes. Mokhtar Ba, Conakry, RFI.
1: Dans l'actualité en bref également, la France et Patrick Bruel devant la justice.
3: L'ancienne idole de la chanson française mise en examen hier soir dans 4 affaires de viol et d'agression sexuelle. Une douzaine d'autres plaintes pour des faits similaires ont été joints au dossier. Patrick Bruel ressorti libre hier soir. Il échappe à la détention provisoire que réclamait le parquet, mais il est désormais placé sous contrôle judiciaire avec l'interdiction notamment de quitter le territoire français, d'entrer en contact avec les victimes ou leurs familles, ou encore de fréquenter des salons de massage. Il devra aussi s'acquitter d'une caution de 500 000 euros.
1: Et puis Julien, alors qu'une nouvelle vague de chaleur s'apprête à toucher l'Europe, certains des plus grands spécialistes du climat publient aujourd'hui une mise à jour de leurs prédictions.
3: Le rapport d'un consortium international de 73 chercheurs publié ce jeudi dans la revue scientifique Earth System Science Data, ils estiment que le réchauffement de la planète atteindra 1,5 degré de plus par rapport à l'ère pré-industrielle dès 2030. Dans à peine 4 ans, c'était le seuil à ne pas dépasser fixé par l'accord de Paris pour la fin du siècle. Jeanne Richard.
11: Nos émissions de gaz à effet de serre atteignent un niveau record. Or, ces gaz s'accumulent dans l'atmosphère et ils piègent de plus en plus de chaleur sur Terre. Résultat, l'année dernière, les températures du globe ont augmenté de plus 1,37 degré par rapport au siècle dernier. Aurélien Ribe, chercheur à Météo France.
12: Le rythme de ce réchauffement induit par les activités humaines est actuellement de 0,27 degrés par décennie. C'est un rythme sans précédent. Si on extrapole la tendance actuelle, on arrive à peu près à 1,5 degré aux alentours de 2030.
11: Il ne reste donc plus beaucoup de temps, complète Pierre Friedlingstein du CNRS.
13: Le budget carbone restant est de l'ordre de 130 milliards de tonnes de CO2. Donc c'est la quantité d'émissions qu'on peut émettre dans le futur pour rester compatible avec un réchauffement qu'on limite à 1,5 degré. Donc c'est l'équivalent de 3 ans d'émissions de CO2 au rythme actuel.
11: Les trois quarts de ces émissions sont directement dues à notre utilisation des énergies fossiles, pétrole, gaz et charbon. Les chercheurs appellent donc à intensifier massivement les efforts pour s'en passer au cours de cette décennie critique pour freiner le réchauffement planétaire.
3: Jeanne Richard.
1: Merci à vous Julien Coquelleroy et à tout à l'heure.
14: Bien. Coupe du monde de la FIFA 2026.
1: Et bienvenue en ce jour J, le jeudi 11 juin, le jour où le foot débarque en masse sur RFI et dans les autres médias, le jour du coup d'envoi de la Coupe du monde 2026. Avec Andréane Ménard qui vous attend dans une heure pour une édition spéciale. Bonjour Andréane.
15: Bonjour Arnaud. Et oui, 4 ans que les supporters attendent ça, la Coupe du Monde commence. Et nous, ce matin, on dresse un peu le tableau de l'événement. Pour ça, on a invité ni plus ni moins qu'un ancien joueur, le Camerounais Benjamin Moukandjo, et sans doute le plus grand spécialiste du foot africain, Claude Leroy. Pendant 2 heures, on va parler de foot, bien sûr, des équipes, des favoris, des revenants, des petits nouveaux aussi, il y en a. Et puis tous les à côté, hein, l'Amérique de Trump qui accueille l'événement, les polémiques, la guerre aussi en toile de fond. On n'oubliera pas de donner nos pronostics aussi au-delà de l'Espagne, la France, le Brésil, le Portugal. Quelle équipe va faire cette Coupe du Monde? Le Maroc, le Sénégal, quelle pourra être la surprise, la belle histoire? Avec le service des sports d'RFI, on va...

0: Machine du foot et il y a les plus modestes. On va à la rencontre, vous le savez, des 48 sélections tout au long de la journée sur RFI. Nous voici au Cap-Vert, 500 000 habitants et une toute première participation à la compétition. Les Cap-Verdiens joueront lundi prochain, le 15 juin, face aux Espagnols. Rien que ça, le Cap-Vert à la Coupe du Monde, petit pays, très grand événement. Un grand reportage de Pauline Guillou, dont voici un extrait.
1: Dans une ambiance digne des stades les plus chauds, musique, chant, drapeau et aide d'honneur, avant le grand départ des requins bleus, en route pour leur rêve américain. Nous sommes à 30 km au nord de Praia, la capitale, dans le stade municipal de Santa Cruz, au bout des routes sinueuses qui traversent l'île de Santiago. Un terrain synthétique, situé à moins de 500 mètres de la mer, balayé par des rafales de vent chaud, un décor bien loin des pelouses américaines qui attendent les joueurs de la sélection capverdienne. Mais un retour aux sources pour Ryan Mendes, le capitaine, qui veut prendre des forces.
2: En ce moment, c'est deux fois plus, on va dire. Donc, c'est l'effet Coupe du Monde. Ça nous fait plaisir. Ça leur fait plaisir aussi parce qu'ils nous voient et puis on est tous ensemble pour ce magnifique cadeau que Dieu nous a donné d'être qualifiés pour la Coupe du Monde.
1: Des passes, des jongles, quelques tirs au but, une petite séance pour une sélection qui enchaîne un tour express de l'archipel. L'objectif, c'est surtout de passer un peu de temps avec les plus jeunes supporters. Eux ont des étoiles dans les yeux. Ils s'agglutinent sur les rambardes qui les séparent de leurs idoles. Et puis il y a les plus téméraires qui osent même sauter du mur de 2 mètres pour rejoindre les joueurs sur le terrain. Les autres tendent toutes sortes d'objets pour un autographe de leur héros de l'été, maillots, casquettes, affiches et même des bouteilles d'eau en plastique. Mais visiblement, ça n'a pas de prix.
3: C'est le plus important, donner espérance à los niños.
4: Je crois que c'est ce qui est le plus important au final, donner de l'espoir aux enfants. Ça ne dure qu'une journée, c'est très peu de temps, mais l'espoir est là. Nous voulons que tout le monde soit derrière nous. Au-delà de l'objectif sportif, l'objectif est aussi de représenter le pays parmi toutes les sélections du monde. C'est la sélection de tout le monde. Alors chacun d'entre nous doit porter un peu du drapeau du Cap-Vert avec lui, pour l'emmener aux USA.
0: Le Cap-Vert à la Coupe du Monde, petit pays, très grand événement, grand reportage de Pauline Guillou que vous retrouvez d'ores et déjà en podcast sur le site du RFI ou l'application RFI Pure Radio. Les Cap-Verdiens auront donc fort à faire pour leur premier match face à l'Espagne. L'Espagne, championne d'Europe en titre, l'une des équipes favorites de cette Coupe du Monde, avec celui qui pourrait bien être la star du mondial. Lamine Yamal, à 18 ans, il est le prodige du Barça et de la sélection. Fils d'immigrés, sa mère est originaire de Guinée équatoriale. Son père marocain, Lamine Yamal, a grandi en banlieue de Barcelone. Et c'est tout un pays qui est derrière lui. Son portrait avec Élise Gazangel.
5: Il n'a que 18 ans, mais il est loin d'être un nouveau footballeur. Lamine Yamal a débuté avant ses 16 ans dans la première équipe du Football Club Barcelona et quelques mois plus tard dans la sélection espagnole. Il raconte à ESPN, la chaîne sportive américaine.
6: Quand un ami m'a dit que j'allais intégrer le Barça la prochaine saison, j'ai regardé ma mère parce que je pensais que c'était une blague. Et pourtant, elle a confirmé. Alors je suis remonté en courant chez moi avec un ami et on a joué à la play avec le Barça.
5: Comme tous les jeunes de son âge, Lamine Yamal est aussi très actif sur les réseaux. Photos en famille, en vacances, mais aussi plus engagé, comme lorsqu'en mai dernier, il a publié un cliché de lui brandissant un drapeau de la Palestine lors de la célébration du titre de Liga du Barça, un geste salué par le président du gouvernement, Pedro Sánchez.
7: Lamine Yamal, pour avoir simplement brandi le drapeau palestinien, a été critiqué par le gouvernement de Netanyahou. D'ici, nous envoyons tout notre soutien à ce sportif et au peuple palestinien.
5: Fils d'immigré, le footballeur qui accumule les records de précocité est aussi celui qui vend le plus de maillots à son nom dans le monde. Quant à celui de la sélection, il espère qu'il portera bientôt une deuxième étoile. Élise Gazangel, Barcelone, RFI.
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0: Mais oui, c'est bien ici le coup d'envoi de ce mondial. Ce soir donc, mais les supporters français vont devoir patienter encore un peu. Ce n'est que mardi prochain que les Bleus feront leur entrée dans la compétition. L'équipe de France affrontera le Sénégal pour son premier match. Ce sera le 16 juin à New York. En tribune, plusieurs centaines de fans français auront la chance d'assister à la rencontre.

0: Ce déplacement aux États-Unis, ils l'attendent avec impatience, malgré le casse-tête logistique que ça représente. Les billets d'avion, l'hébergement, les visas, les transports entre les villes hôtes, tout ça est bien compliqué. Reportage d'Amélie Beaucourt.
1: Et ça passe. Et ça passe, et l'Argentine est championne du monde.
2: Ce soir de décembre 2022, Mathias en garde évidemment un très mauvais souvenir. Quatre ans après, il veut sa revanche.
3: Oh, une petite finale France-Argentine, parce que je l'ai encore en travers la gorge 2022. J'y étais, ça m'a hanté quelques semaines. Donc, une petite finale France-Argentine avec, par contre, une victoire tranquille. Pas de pénalty, un 3-0 propre, qu'on passe à autre chose et qu'on récupère la troisième étoile.
2: Depuis 2014, il suit l'équipe de France dans ses déplacements en Coupe du Monde. Dans quelques jours, il sera dans l'avion direction New York où les Bleus disputent leur premier match.
3: On a hâte et excité. C'est la plus longue compétition jamais produite parce que ça va durer quasiment plus de 5 semaines. 48 équipes, ça va être plutôt un marathon, non, mais par contre on va tout donner à chaque match.
4: À quelle ambiance est-ce que vous vous attendez sur place?
3: Alors, comme c'est disséminé sur tout le territoire, on va être très peu de pays dans la même ville. Donc c'est vrai que ça va être nous qui allons devoir mettre l'ambiance.
2: Un voyage organisé avec l'association de supporters Irrésistible Français. 600 adhérents ont pu bénéficier de l'option Follow My Team, qui leur garantit des places à des prix plus abordables que ceux du marché, mais uniquement sur les matchs des Bleus.
3: Ça nous coûte 50 euros par match. On s'engage à les payer. Si la France, malheureusement, est éliminée avant, on est remboursé. Mais en tout cas, on est assuré d'avoir nos billets jusqu'à la finale de l'équipe de France. Voilà. Donc, pour vous donner un ordre d'idée, aujourd'hui, la finale, le premier prix pour la finale, c'est 3600 euros. Donc nous, pour 480 euros, on va potentiellement aller, on va y aller, jusqu'à la victoire finale. Et on va récupérer la troisième étoile à 480 euros, donc ça fait pas cher l'étoile.
2: Si les deux premières semaines sont déjà organisées, la logistique risque de se compliquer à partir des 16e de finale.
3: Vu qu'on va devoir bouger à l'intérieur, je vais partir avec une valise cabine pour éviter les frais. Trois maillots d'équipe de France, les écharpes d'équipe de France, une paire de baskets, et puis on lavera sur place.
2: Fabrice, lui aussi, sera du voyage, accompagné de son fils, adolescent. Une Coupe du Monde onéreuse qu'il prépare financièrement depuis 2 ans. Pour lui, ce sont les dépenses liées à la vie sur place qui sont les plus désagréables.
5: À New York, pour aller au stade de MetLife, normalement, le billet, je crois, était à 6 ou 7 dollars en aller-retour. Ils ont mis des places à 100 dollars, 150 dollars. À Boston, c'est pire encore parce que le stade est à, je crois, 50 ou 60 kilomètres de Boston. Et la seule solution qui est proposée par la FIFA, c'est un train qui coûte 80 dollars l'aller-retour. C'est ça qui gêne le plus. Alors que si aujourd'hui vous allez voir un match dans ce même stade, je crois que le club s'appelle les Patriots, vous avez des billets qui sont à 10, 15 dollars.
2: Une mauvaise surprise qui va malheureusement se ressentir en tribune.
5: Les personnes qui vont aller à la Coupe du Monde, ce sont des personnes très aisées, et seules au stade, il n'y a plus de famille, parce que c'est un budget. Et je trouve ce qui est vraiment dommage, parce que ça enlève l'essence originelle du football, qui est joué par les enfants avant tout, qu'on soit garçon ou qu'on soit fille. On a joué au football dans la cour de récréation. Et là, aujourd'hui, moi, ce qui me manque, c'est un peu la notion familiale.
2: Aux alentours des stades, les tarifs des chambres d'hôtel ont également augmenté de 55% par rapport à la même période l'année dernière, d'après le New York Times. À tous les niveaux, le Mondial 2026 sera donc le plus cher de tous les temps.
0: Reportage d'Amélie Beaucourt. Les vrais fans des Bleus ont évidemment glissé dans leur valise le maillot officiel de l'équipe de France. Enfin, l'un des deux maillots, hein, puisque vous savez que chaque équipe a deux versions. Il y a la version domicile, dit home, et la version extérieure, dit away. Et chez les supporters français pour cette édition, c'est le maillot extérieur qui est visiblement le plus apprécié. Thomas Doueret s'est rendu à la boutique officielle de la Fédération Française de Football à Paris.
6: Les yeux rivés sur la machine à flocage, Quentin, 21 ans, a enfin trouvé la perle rare. Le maillot que portent les joueurs de l'équipe de France à l'extérieur.
7: Je le voulais absolument. Ça fait peut-être trois semaines, un mois que je le cherche. Je suis venu ici, mais du coup, pas la bonne taille. Je suis allé au Nike, je suis partout. Je ne le trouvais pas, indisponible partout.
6: Il a dépensé 130 euros en tout, mais pour lui, cet investissement en vaut la peine.
7: Le vert comme ça, je me dis que ça sera un maillot qui va rester quand même historique. Moi, je trouve que ça sort de l'ordinaire, justement pas un maillot blanc. Même le coq en bronze comme ça, ça rappelle la couleur de la Statue de la Liberté.
6: Le maillot extérieur, appelé Away, a même dépassé le maillot home de couleur bleue, que portent les joueurs de l'équipe de France pour les rencontres à domicile. Une surprise selon François Vasseur, directeur marketing de la Fédération française de football.
8: Habituellement, on vend à peu près 75-80% de maillots home. C'est l'inverse sur cette année, où on est sur des ventes, on va dire, de 70-75% de maillots away, qui pour le coup est moins présent en distribution, puisque les boutiques et les retailers en ont moins commandé.
6: Une explosion des ventes liée selon lui à son design et au fait qu'on puisse le porter en dehors des terrains de foot.
8: Le maillot de foot, il sort un peu des codes sportifs, et ce maillot-là, spécifiquement, il a un côté beaucoup plus lifestyle peut-être que les précédentes collections qu'on a pu faire.
6: La Fédération française de football compte continuer à capitaliser sur le succès de ce croisement entre maillots de foot et pièces de mode. Une collection en collaboration avec la marque de luxe Jacquemus sort aujourd'hui.
0: Thomas Douéré sur RFI, notre édition spéciale 8h10, heure de Paris, c'est avec Andréanne Mélard. Un peu de musique puisque vous l'attendez, vous l'espérez, voici la chanson officielle de cette Coupe du Monde de foot. Ça s'appelle Die Die et c'est avec Shakira et Burna Boy.

Shakira et Burna Boy qui chanteront Die Die ce soir à Mexico lors de la cérémonie d'ouverture de cette Coupe du Monde de football 2026. Vous restez avec nous, l'info revient dans une minute.

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1: Et bonjour à toutes et à tous, la matinale jusqu'à 9h30 avec Wendy qui m'accompagne. Bonjour Wendy.
2: Bonjour à tous, bonjour à tous, bonjour Jean-Pierre.
1: Ça va ?
2: Ça va, ça va.
1: Bien dormi ?
2: Très bien.
1: Ça c'est le plus important, il faut bien dormir, bien se reposer pour que tous les dossiers se remettent bien en place, voilà, et que le disque dur soit bien prêt pour la journée qui arrive. Le disque dur, il fonctionne bien, tout fonctionne, c'est parfait. On jette un coup d'œil aux prévisions météo de ce jeudi 11 juin.
2: Alors c'est l'heure de faire un tour du ciel. Pour aujourd'hui, la météo dans le département est globalement agréable. La chaleur reste modérée pour le moment.
1: Est-ce qu'il y aura du vent aussi ?
2: De la tramontane toujours, oui, avec un vent faible à modéré et des rafales ne dépassant pas les 50 km/h pour aujourd'hui.
1: Température maximale ?
2: On ne dépassera pas les 30 degrés. Température maximale pour aujourd'hui, 28 degrés, 22 degrés pour Saint-Pons-de-Thomières, Bédarieux 23 degrés, 25 degrés pour Gignac et Clermont-l'Hérault, 26 pour Béziers, Saint-André-de-Sangonis, Lodève et Montagnac et 26 degrés pour Sète.
1: Merci Wendy. Avec le vent, il y a les allergies aussi. Beaucoup de personnes qui sont allergiques et qui éternuent, ne savent pas pourquoi. Eh bien, c'est les allergies. Vous regardez sur Internet, vous tapez le calendrier des allergies ou des allergènes, et puis vous tombez sur la carte de France avec tous les départements qui sont en rouge parfois, et on vous dit à quoi vous êtes allergique. Et 7h32, je salue les natifs du 11 juin, allergique ou pas. On vous souhaite un bon anniversaire. Vous êtes né le même jour que Frank Beard. C'est un batteur américain, membre fondateur du légendaire groupe de rock texan. C'est les ZZ Top, figure essentielle donc du trio depuis 1969. Il en constitue la pulsation blues rock et hard rock reconnaissable entre toutes. Ironiquement, il est le seul membre du groupe à ne pas arborer ses longues barbes. Frank Beard, qui fête 77 ans aujourd'hui, le batteur donc de ce groupe ZZ Top, qu'on écoute. Écoutez bien la batterie. Give me all your loving, c'est le titre.

All Your Loving avec les ZZ Top, ZZ Top, donc, et cet artiste musicien, membre fondateur de ce groupe, c'est le batteur du groupe qui fête 77 ans aujourd'hui, c'est Franck Béard. Il est 7h37, tout à l'heure à 8h et 9h, ce sera le rendez-vous des informations locales, nationales, pardon, et internationales, pas locales, avec le journal d'RFI. À 8h20, ce sera la chronique 180 secondes, l'actualité culturelle en Occitanie. Aujourd'hui, la découverte d'une résidence artistique au collège Le Castellas, situé à Bessèges dans le Gard. Un reportage de nos confrères de Radio Intervalle. À 8h30, le magazine Vivre Ici, c'est Frédéric Duclos qui sera l'invité de ce magazine aujourd'hui. Il est psychologue et psychothérapeute, auteur du livre Garder espoir, 21 messages d'un psychologue pour surmonter les épreuves et accomplir l'impossible. Et puis à 9h30, c'est le rendez-vous des fables et des poèmes, 11 fables et poèmes à écouter sur nos antennes du 8 au 19 juin à 9h30 avec l'école Puységur ce matin, l'écureuil et le léopard. C'est avec l'association des parents d'élèves de cette école qui a mis en place des ateliers radiophoniques avec RPH Sud, votre radio locale. Ces ateliers ont permis de produire des émissions radio à partir de fables et de poèmes par les 26 élèves des classes de CM1, CM2 de l'école Puységur à Montagnac. Vous retrouvez donc ce rendez-vous à 9h30. Et puis on vous souhaite avec Wendy un bon courage si vous partez travailler. Si vous prenez la route, alors hier il y a eu, on a eu quelques informations, il y a eu un feu important apparemment du côté de Pézenas et Villeneuve-les-Béziers. Voilà, on va se renseigner un petit peu pour voir où est-ce qu'on en est aujourd'hui. Les pompiers sont intervenus rapidement, donc il y a eu pas mal de flammes, de la fumée quand vous arrivez sur Pézenas, donc sur l'autoroute A75, il y a des automobilistes qui ont filmé donc ce feu. Voilà, on regardera où est-ce que ça en est. Allez, bon courage.

0: Prix de la Cosa à l'instant avec Alberto Barros et cette salsa endiablée. 7h44, c'est un groupe qui fête son anniversaire cette année, 40 ans d'existence, Wendy.
1: Et oui, c'est le groupe Mezcal Jazz Uni qui se produit partout dans le monde et que vous avez sans doute pu entendre hier matin dans le magazine Vivre Ici. Il se produira vendredi soir au Marché du Palais à Lodève pour ses 40 ans de carrière. Vous pouvez retrouver toutes les informations sur le site internet de RPH et prendre vos billets sur Hello Asso. Ouverture des portes à partir de 19h30 au marché du Palais à Lodève, début du concert à 20h30.
0: Et comme l'a dit Wendy, donc, vous pourrez retrouver cette interview, le magazine Vivre Ici, celui d'hier, de ce mercredi 10 juin. Rendez-vous sur notre site internet rphfm.org.

0: Un titre qui a traversé les époques, les décennies et qui n'a pas pris une seule ride. Boogie Wonderland, l'année 1979 avec le groupe Earth, Wind and Fire. Et tu connais ce morceau, Wendy ?
1: Évidemment.
0: Oui. Et Wendy qui me disait pendant le morceau, c'est un morceau, un groupe qui joue dans le film Intouchable. Oui, mais c'est pas ce morceau. Dans Intouchable, c'était celui-ci. September, toujours du même groupe, Earth, Wind and Fire. Ça, ce sont des morceaux qui donnent la patate pour la journée. Et peut-être un morceau qu'on va entendre à la soirée RPH Sound System, on ne sait jamais, qui est prévu ce vendredi, Wendy.
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0: What can I say to make you love me à l'instant? Ce titre qui est signé Alexander O'Neill, un titre de 1987. Et nous partons à Gignac, Wendy.
1: Et oui, de la fête encore, puisque ce vendredi 12 juin au soir, c'est la 5e édition du festival Les Boulégantes qui revient sur le site de la Meuse de Gignac. Ce rendez-vous est organisé dans le cadre du Total Festum.
0: Ouais.
1: Qui réunira plusieurs artistes. À 18h, vous pourrez entendre une chorale occitane et à 19h, un concert avec Juliette Mainvielle, puis les ânes de Palenkove et la Mossa autour d'un même fil rouge, faire vivre les traditions populaires avec une énergie résolument contemporaine. On précise que c'est un événement gratuit.
0: Et c'est ce vendredi quoi, à Gignac. La suite du programme musical, c'est avec le choix de Wendy.
1: Et oui, on va écouter un morceau de Feu Chatterton. Est-ce que tu sais, Jean-Pierre, d'où vient le nom de ce groupe ?
0: Feu Chatterton, mais ils étaient en train de préparer une soirée et ils avaient du Chatterton et puis d'un coup ça a pris feu. Donc l'autre est Feu Chatterton.
1: Pas tout à fait. Alors exactement pourquoi, je ne sais pas, mais ça serait la juxtaposition de l'expression feu et du poète Thomas Chatterton, probablement en son hommage.
0: Ah oui, ouais.
1: Bon, en tout cas, le groupe est actuellement tourné dans toute la France.
0: Et on écoute le titre « Allons voir ». On y va.

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0: Feu Chatterton avec ce titre Allons voir. Feu Chatterton en concert à Nîmes le 14 juin, c'est dans 3 jours, et puis également à Toulouse en décembre et à Marseille également en décembre. Merci d'être avec nous, RPH, il est 8h, voici le journal d'RFI.
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1: Bienvenue à vous dans 10 minutes sur RFI édition spéciale à l'occasion du début de la Coupe du Monde masculine de football. C'est aussi à la une de votre journal. Bonjour Gaëtan Plenem.
3: Bonjour, 1250 footballeurs, 48 équipes, 104 matchs, ça donne le vertige. On va prendre le pouls à Mexico où se joue la première rencontre, mais aussi en Côte d'Ivoire où l'on croit plus que jamais à un succès des éléphants. Dans ce journal également, la visite du pape Léon XIV en Espagne, dernière étape aux Canaries. Et puis l'affaire Liana qui continue d'agiter la classe politique française.
1: Des lions indomptables, de l'Atlas et de la Teranga.
3: Il y a des dragons bosniens, des pharaons égyptiens, des bleus français, des oranges néerlandais, des diables rouges belges. À chacun son surnom, à chacun son emblème. Mais pour 48 équipes, le même objectif, le même rêve, remporter la Coupe du Monde masculine de football. Elle commence ce soir avec 3 pays organisateurs. C'est une première, les États-Unis, le Canada et le Mexique. Là où le premier coup de sifflet sera donné ce soir au stade Azteca de Mexico. Mexico où les locaux vont forcément encourager leur équipe face à l'Afrique du Sud, quoique certains seront peut-être tentés de supporter un autre pays pour marquer leur mécontentement, car oui, il y en a dans la capitale mexicaine malgré cette grande fête du football. Reportage de Gwendolina Duval.
4: Sur une place du centre historique s'est improvisé un marché de vignettes panini. Henry et son fils collent celles qu'ils viennent d'acquérir.
5: Je prépare les petites cartes et tout ça. Nous avons déjà trouvé quelques joueurs. Celui-ci, je ne sais pas où le mettre.
6: C'est pour lui transmettre le goût du sport. Mon fils et moi, on adore.
4: Où allez-vous voir le match ?
6: À la maison.
4: C'est pourtant au bout de la rue que se trouvent les écrans géants de la fan zone. Mais l'accès est limité et difficile d'accès à cause des travaux et du monde. Jaime fait la queue pour entrer dans le quartier.
6: Tout est fermé, tout est bloqué, c'est chaotique. On a la Coupe du Monde sur le dos. C'est regrettable, mais tant pis.
4: À côté, des vendeurs proposent des maillots de l'équipe mexicaine et autres produits non officiels.
7: C'est 5 euros. J'en veux un pour mon frère, parce qu'à l'école, on leur a demandé d'apporter quelque chose en rapport avec la Coupe du Monde.
4: Comment vont les ventes de maillots ?
7: C'est moyen parce que tout est bouclé. Cela nous affecte beaucoup. Aussi parce que nous ne sommes pas les bienvenus pendant la compétition.
4: Au milieu de l'agitation, les touristes comme Michael, venus de Californie, doivent se frayer un chemin au milieu des manifestations qui occupent les rues.
8: Tout est magnifique, mais il semble qu'il y ait aussi beaucoup de manifestations. Ouais, je crois qu'il se passe beaucoup de choses.
4: Gwendolina Duval, Mexico, RFI.
3: Le Mexique qui affronte donc l'Afrique du Sud ce soir à 19h en temps universel. Et si vous ratez cette rencontre, pas d'inquiétude, vous aurez le temps de vous rattraper lors de cette 23e édition. 104 matchs au total, 48 équipes en lice, c'est du jamais vu. 10 venus d'Afrique, là aussi c'est un record. Et parmi elles, les éléphants, la Côte d'Ivoire, bien décidée à remporter son premier titre mondial. En tout cas, les supporters ivoiriens y croient dur comme fer, Binta Diagne.
9: Dans un maquis de Port-Boué, Karifala porte fièrement son maillot orange avec ses 3 étoiles. Ce supporter est enthousiaste pour les éléphants car leur victoire sur les bleus en match amical est pour lui un signe positif pour la suite.
10: La victoire sur la France, ça déjà nous mène sur la bonne voie. Nous avons confiance en nos enfants, nous savons que nous allons prendre cette coupe-là. On va pour la prendre.
9: Même optimisme affiché par Nestor.
11: On a une très bonne équipe, on est posé, on a entraîné. Et si aujourd'hui on est en Coupe du Monde, c'est qu'on va arriver loin. Moi j'ai confiance à la jouer, j'ai confiance aussi à Faye et Metz.
1: Il n'y a pas une seule équipe qui vous fait un peu trembler ?
11: Même pas.
9: Paulin, un autre supporter, est un peu plus prudent.
12: Il faut que les gars aient un mental costaud, parce qu'on joue contre des grandes nations. Moi, l'équipe qui me fait la plus peur dans la poule, c'est l'Équateur. Ils jouent dur, ils jouent comme les Africains. Et l'Allemagne, on a des binationaux, on a des gens qui jouent au niveau comme le Nicolas Pépé. Ils peuvent faire grande impression, parce que c'est le même style de jeu. Mais l'Équateur, j'ai un peu un petit pressentiment.
9: Prochain rendez-vous pour eux dimanche soir pour l'affiche Côte d'Ivoire-Équateur. Binta Diagne, Abidjan,
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3: Les Ivoiriens optimistes, et ils ne sont pas les seuls, vous aurez l'occasion de l'entendre tout au long de la journée. On va vous faire voyager sur RFI, on vous emmène dans les 48 pays qui sont en lice pour cette 23e édition qui n'aurait pas pu être co-organisée par les États-Unis sans l'engagement et l'implication de Donald Trump. C'est en tout cas ce qu'affirme le patron de la FIFA, la Fédération Internationale de Football, concernant le refoulement d'un arbitre somalien à son arrivée sur le sol américain, alors même qu'il possédait un visa en règle. Et bien Gianni Infantino juge l'incident malheureux, mais nous ne contrôlons pas tout, dit-il. La FIFA contrôle en tout cas les accréditations et elle en a délivré une à Christophe Glaise. Un geste symbolique alors que le journaliste français est emprisonné en Algérie, condamné pour apologie du terrorisme. La Coupe du Monde, ça commence donc ce soir et on suit ça sur RFI.
1: Oui, lors de notre journée spéciale, et ça commence par une édition spéciale à Presse Journal pour dresser le tableau de la compétition. Et on vous donne ensuite la parole à partir de 8h10, temps universel, dans Appel sur l'actualité, pour que vous puissiez nous faire part de vos pronostics et de vos favoris.
3: Favoris, ce n'est pas lui faire offense que de dire que l'Iran ne l'est pas forcément, mais sa présence à ce mondial co-organisé par les États-Unis retient évidemment l'attention étant donné le contexte et cette guerre qui dure depuis plus de 3 mois maintenant. Cette nuit, nouveaux affrontements. Les Américains disent avoir visé plusieurs sites militaires iraniens. L'Iran a répliqué par des frappes contre des bases américaines de la région, à Bahreïn, en Jordanie, mais aussi au Koweït. Selon la République islamique, le détroit d'Ormuz serait à nouveau fermé jusqu'à nouvel ordre, ce que démentent les Américains.
1: Le pape Léon XIV poursuit et achève sa visite en Espagne.
3: Après avoir béni hier la plus haute tour de la Sagrada Familia à Barcelone, il est attendu dans les îles Canaries où il restera 48 heures. Une étape très symbolique alors que l'archipel est devenu ces dernières années l'une des principales portes d'entrée de la migration vers l'Europe. Et c'est notamment dans le port d'Arguineguín, l'un des plus sollicités pour le secours et la prise en charge de ceux qui tentent la traversée, que Léon XIV débutera sa visite. Reportage de notre correspondant Nicolas Kirilovitz.
2: Je trouve cela très bien et il faut venir le voir de ses propres yeux.
13: Carolina Santana habite à proximité du port d'Arguineguín.
2: Nous, les Canariens, sommes très solidaires envers tout le monde. Ici, nous accueillons tout le monde. Je ne pense pas qu'il y ait quoi que ce soit de mal à écouter un peu la parole du Seigneur.
13: Durant sa visite dans ce petit port exigu, le pape rencontrera notamment des migrants arrivés via des embarcations de fortune aux îles Canaries. Un moment qui servira également à mettre en avant tous les acteurs impliqués. José Antonio Rodríguez Verona sera présent. Il est l'un des responsables régionaux de la Croix-Rouge.
14: À une époque, nous avons vécu ici des émotions très fortes et nous continuons à en vivre. Souvent, ce sont des émotions de joie lorsque les interventions se déroulent bien. Mais il nous arrive aussi de nous sentir vaincus lorsque des personnes qui arrivent ici meurent ou arrivent déjà décédées. C'est pourquoi j'aime l'appeler le port des émotions. On sait comment on arrive ici, mais on ne sait jamais comment on en repartira.
13: Après Arguineguín, Léon XIV prendra la direction de Las Palmas pour une rencontre, cette fois-ci avec des membres de l'Église, avant la tenue d'une messe géante en fin de journée dans le stade de foot local où sont attendues près de 40 000 personnes. Nicolas Kirilovitz, Arguineguín, RFI.
3: En France, c'est demain à Florence, dans le sud du pays, qu'auront lieu les obsèques de Liana. Ça se fera dans la plus stricte intimité, comme le réclame la famille de cette collégienne de 11 ans, dont le meurtre et les dysfonctionnements dans la chaîne de l'État qu'il a mis en lumière continuent d'agiter le pays. Ça ressemble même de plus en plus à une véritable crise politique. Le gouvernement est sous pression et face à lui, des députés et des sénateurs qui veulent peser dans le débat, sans pour autant être tous alignés sur les réponses législatives à apporter. Marie Lecoq a chacun sa vision du problème.
15: À commencer par l'ancienne Premier ministre, pour Elisabeth Borne, il faudra du temps avant d'arriver à une véritable solution.
16: Je pense que ça n'est pas d'ici la fin du quinquennat qu'on réglera les problèmes de protection de l'enfance. On a besoin d'avoir une politique globale.
15: Une politique globale, il y en a bien une dans les cartons depuis décembre dernier. Une loi intégrale visant à revoir de fond en comble le système pour mieux lutter contre les violences sexistes et sexuelles. Parmi les signataires, Arnaud Bonnet, député écologiste, il plaide pour que la loi soit adoptée au plus vite.
17: On fait par à-coup progressif des petites touches, mais sur quelque chose qui est dysfonctionnel à la base.
15: Les sénateurs, eux aussi, veulent montrer qu'ils prennent la situation très au sérieux. Ils ont d'ailleurs été les premiers à auditionner le Premier ministre et le garde des Sceaux. Aujourd'hui, ils demandent des moyens pour lancer une commission d'enquête sur les dysfonctionnements de la justice. Mais pour Romain Eskenazi, porte-parole du groupe socialiste à l'Assemblée nationale...
18: Qui est une enquête interne. Pourquoi pas ? Il me semble que c'est plutôt l'administration de la mener qu'à des parlementaires.
15: De leur côté, les députés Rassemblement National essaient de profiter d'un gouvernement embourbé pour en tirer un bénéfice électoral. Christian Girard, député RN.
19: Dans notre gouvernement, il n'y a plus personne qui gère rien. C'est le foutoir complet. 2027 est encore loin, malheureusement.
15: L'affaire Liana continue d'agiter les tensions et risque de devenir un enjeu de la campagne présidentielle qui débute.
3: Marie Lecoq. Et puis en basket, un coup dur pour les Spurs de Victor Wembanyama qui ont à nouveau perdu cette nuit en finale de la NBA. Ils sont désormais menés 3-1 par les Knicks qui ne sont plus qu'à un seul succès du titre. Mais ce qui nous intéresse nous ce matin, c'est évidemment la Coupe du Monde masculine de football qui commence aujourd'hui. Édition spéciale tout de suite avec vous, Andréane Mellard.
0: Et le journal d'RFI est retransmis en direct sur les antennes de Radio Pays d'Hérault et RPH Sud.
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21: Jean-Pierre Fonoloza jusqu'à 9h30.
0: Et Wendy qui m'accompagne, on jette un coup d'œil aux prévisions météo de ce jeudi, Wendy.
22: Alors aujourd'hui, au niveau de la météo, des passages nuageux et des voiles d'altitude au programme pour aujourd'hui avec un soleil qui sera omniprésent mais qui brillera un peu plus cet après-midi.
0: Et il y aura du vent aussi.
22: Le vent sera encore bien présent, 25 km/h en moyenne jusqu'à 55 en rafale.
0: Quelle est la fourchette des températures pour cet après-midi?
22: Les températures maximales avoisineront les 28 degrés à Montpellier et Lunel. Saint-Pons-de-Thomières 22, Bédarieux 24 degrés, Lodève 26, Saint-André-de-Sangonis, Chignac et Clermont-Lérault 26 degrés. Pour Montagnac et Pézenas 26 degrés et pour Béziers et Agde et 7, mais idem même température, 26 degrés.
0: Jusqu'à 28, je crois, à Montpellier et Lunel. Le soleil se couchera à 21h27. Tu sais, Wendy, ces jours-ci, ce sont les jours les plus longs de l'année. Ouais. Après, à partir du solstice d'été, ça raccourcit.
22: Ça chute.
0: Eh oui. Tout à l'heure, dans quelques minutes, à 8h20, ce sera la chronique 180 secondes, l'actualité culturelle en Occitanie. Aujourd'hui, découverte d'une résidence artistique au collège Le Castellas, situé à Bessèges, dans le Gard. C'est un reportage de nos confrères Radio Intervalle. À 8h30, le magazine Vivre Ici, Frédéric Duclos est l'invité de ce magazine aujourd'hui. Il est psychologue et psychothérapeute, auteur du livre « Garder espoir, 21 messages d'un psychologue pour surmonter les épreuves et accomplir l'impossible ». Et puis à 9h30, le rendez-vous des fables et des poèmes, 11 fables et poèmes à écouter sur nos antennes du 8 au 19 juin. C'est avec tout à l'heure l'école Puy-Ségur et les enfants du CM1. CM2. Les natifs du 11 juin, bon anniversaire. Vous êtes nés le même jour que cette pianiste, chanteuse de jazz et actrice, enfant prodige du piano, une figure majeure du jazz et des droits civiques aux États-Unis, première afro-américaine à animer sa propre émission télévisée. Elle a marqué durablement la culture musicale et politique du XXe siècle. Elle s'appelle Hazel Scott. Elle nous quittait en 1981. Écoutez son jeu au piano.

0: Del Scott. 8h17. Alors tout à l'heure, Wendy, on parlait d'incendies qui ont lieu hier chez nous dans l'Hérault, notamment du côté de Pézenas, à Villeneuve-les-Béziers. Est-ce qu'on en sait un petit peu plus à cette heure-ci?
1: Et oui, hier, mercredi 10 juin, journée particulièrement intense pour les sapeurs-pompiers de l'Hérault, puisque 14 de départs de feu de végétation en une seule journée dans l'Ouest ont été recensés, dus essentiellement à des activités d'éco-buage, pourtant interdites en cette période. La préfecture de l'Hérault dénonce des comportements irresponsables et inconscients dans une période à risque élevé d'incendie, en raison notamment du vent fort qui se manifestait cette semaine et d'une végétation asséchée. Pour l'heure, aucun blessé n'est à déplorer.
0: Et c'est une information de la préfecture de l'Hérault, c'est ça ?
1: C'est ça.
0: Il y a tout juste 2 ans aujourd'hui, c'était le 11 juin 2024, nous quittait Françoise Hardy, auteure, compositrice, icône de la pop française, figure majeure du mouvement yéyé des années 60. Elle s'est imposée par sa voix mélancolique, ses textes introspectifs, un style qui a fait d'elle une muse de la mode et du cinéma. Sa carrière s'étend sur plus de 6 décennies, donc marquée par plus de 30 albums. On écoute Françoise Hardy, « Comment te dire adieu ?»

0: Comment te dire adieu Françoise Hardy qui nous quittait il y a tout juste 2 ans aujourd'hui le 11 juin 2024.
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2: Dans le cadre du dispositif Artistes au collège, créé, animé et financé par le Conseil départemental du Gard, en partenariat étroit avec la Verrerie d'Alès, Pôle national Cirque Occitanie, la compagnie circassienne Equidistante était accueillie en résidence depuis le 15 décembre 2025 et jusqu'au 10 avril 2026. Tout cela au collège Le Castellas à Bessèges, dans le département du Gard. Nous sommes donc allés à la soirée de clôture de cette résidence et vous proposons une rencontre avec Valentina Santori, directrice de la compagnie Equidistante, et Colline Linder, musicienne qui participait toutes deux à cette résidence. Valentina Santori nous fait le point et le bilan sur cette résidence.
3: Ben, c'est super parce qu'on est vraiment en contact avec les élèves, un monde qu'on ne connaît pas trop, mais qu'il est très poreux avec ce qu'on fait. Et chaque fois, ça nous donne la sensation d'amener un petit brique, rentrer dans un établissement et l'ont un peu secoué. On a grave de la chance du coup avec les

0: élèves avec nous, peut-être ils sont plus gentils et on les fait faire du jonglage, de la danse, et voilà, et on ne les voit pas tous les jours. Du coup, notre travail, c'est très différent. Je trouve que c'est toujours, par exemple, ici, c'était en restitution d'atelier parce qu'on n'a pas pu faire un vrai spectacle, mais c'est toujours bien que les élèves puissent partager ce qu'ils ont appris. Ça les donne aussi des petites sensations.
1: Parce qu'un travail de résidence, à la fin, on donne le résultat, mais un résultat partiel, évidemment.
0: C'est une étape de travail. Notre spectacle il sort en mai 2027. Du coup, il nous reste encore plus que deux tiers du parcours. Du coup, c'est des bribes de matière qui peut-être ils vont complètement disparaître, peut-être pas.
1: Colline Linder, dans cette équipe d'Equidistante, joue de la musique. Alors, vous êtes aussi une part importante hein, dans ce spectacle que vous proposez. Alors, c'est une résidence. Comment ça s'est vécu, la résidence, avec l'équipe, avec les filles?
2: Eh bah, c'est assez fort émotionnellement. Je pense qu'il y a vraiment, comme on parle de ce sujet-là, de la place et des liens, on est parti de nous, vraiment, de nos individus, de nos singularités, en fait, par rapport à cette question-là de la place, de comment on est dans le monde, qu'est-ce qui fait qu'on se sent chez nous ou qu'on se sent bien. Donc, ça a été beaucoup de collectage, de discussions aussi. Donc, c'est assez fort de rencontres où on arrive vite dans de l'intime pour ensuite partir vers des choses plus universelles sur cette idée du lien, de comment on fait pour traverser, pour fabriquer ensemble.
1: C'était Colline Linder, musicienne, et précédemment Valentina Santori, directrice de la compagnie Equidistante, en résidence au collège La Castellas de Bessèges. 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

Et ça swing avec ce titre, Right Eyes Jumping, c'était le Ray Collins Hot Club. Retour sur l'éphéméride et les natifs du 11 juin, il y a un artiste musicien, c'est un batteur américain, figure majeure de la soul, du funk, du jazz moderne, réputé pour sa précision rythmique et son groove. Il est souvent présenté comme le batteur le plus enregistré au monde, avec plusieurs milliers de sessions à son actif. Sa carrière illustre la polyvalence absolue. Il a joué avec James Brown, Miles Davis, B.B. King, Daryl Hall et John Holt, Cat Stevens, Nina Simone, Gil Scott-Heron, et encore beaucoup d'autres. Il est né le 11 juin 1939 dans le Maryland et il nous quittait en avril 2018 à Paris. Son nom c'est Bernard Purdy. On écoute ce titre de 1971, juste avant de retrouver le magazine Vivre Ici. Le morceau s'appelle Cold Sweat.

0: Un extrait de Cold Sweet, ce titre de 1971, signé Bernard Purdy, ce batteur américain légendaire de soul, de funk, de jazz, qui est né le 11 juin 1939. Et qui nous quittait en 2018. Merci d'être avec nous. 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Il est 8h30. Voici le magazine Vivre ici. Psychologue et psychothérapeute Frédéric Duclos est notre invité aujourd'hui dans ce magazine. Il vient de publier « Garder espoir », un livre consacré à la résilience et à notre capacité à surmonter les épreuves, un sujet plus que jamais d'actualité. Bonjour Frédéric Duclos.
1: Oui, bonjour, bonjour à vous, bonjour à tout le monde, merci beaucoup.
0: Alors, merci d'être avec nous. Vous êtes psychologue libéral, vous êtes basé à quel endroit? À Sète?
1: Alors moi j'ai des origines à Sète, maintenant je travaille à Clermont-Ferrand et en visio avec des gens un peu partout en France. Voilà.
0: Alors vous êtes auteur du livre « Garder espoir, 21 messages d'un psychologue pour surmonter les épreuves et accomplir l'impossible ». Qu'est-ce qui vous a donné envie d'écrire ce livre aujourd'hui ?
1: Eh bien voilà, c'est parce que moi, mon parcours de vie, ça a été beaucoup, beaucoup, beaucoup de destruction. L'histoire de ma vie, c'était de me sentir vraiment au fond de mon plus profond gouffre de souffrance, de destruction. Et donc, il m'a fallu 20 ans de parcours quotidien acharné complètement pour sortir de tout ça. Et à force de bataille, j'ai réussi par finir enfin à le faire. Et donc, aussi petit être humain que je sois, et je suis le sauveur de personne, mais juste de tout mon cœur, de tout mon être, je veux pouvoir transmettre le fruit de tout ça et aider le plus de personnes que je pourrai pendant que je suis en vie, quelque temps, ça ne dure pas longtemps la vie, pour elles aussi dépasser leurs épreuves, leurs souffrances, leurs ombres, leurs obstacles et les aider vraiment à avancer. Voilà, elles aussi comme j'ai réussi à le faire au final.
0: On peut dire que vous avez touché le fond et vous avez refait surface aujourd'hui ?
1: Oui, tout à fait. Moi, je suis quelqu'un qui s'est vraiment senti brisé, détruit en mille morceaux, vraiment tous les jours pendant des années, et au fond de mon plus profond gouffre. Et comme je dis, au fond de ça, j'ai trouvé mon plus grand soleil à force de travailler sur moi. Et c'est tout ça que je veux transmettre, oui, dans mon livre et à tant de gens qui en ont besoin dans leur vie.
0: Et justement, qu'est-ce qui vous a permis de ressortir la tête de l'eau ?
1: Ça a été donc un immense parcours, hein, vraiment 20 ans quotidien acharné. Donc il y a tellement de choses qui ont contribué à ça. Mais je dirais qu'au centre des choses, c'était au bout d'un moment de me former professionnellement aux meilleures méthodes qui existent aujourd'hui en psychologie, et particulièrement à la psychologie scientifique, qui est de très très loin la meilleure psychologie.
0: Alors qu'est-ce que la psychologie scientifique ? Expliquez-nous.
1: Eh ben, si vous voulez, ce sont les méthodes scientifiques, hein, de recherche traditionnelles, hein, les méthodes hypothético-déductives, comme on dit, les méthodes de recherche scientifique, qu'à partir des années 50, on a commencé, en bref, à appliquer à la psychologie. Donc, on a appris immensément de choses sur notre fonctionnement mental, hein, et la psychologie donc scientifique, les neurosciences, hein, la neurologie. Et donc, le fruit de tout ça, eh ben, on l'utilise aussi beaucoup en thérapie, dans les thérapies scientifiques. Voilà. Et ça, c'était des choses qui ont été extraordinaires pour moi.
0: Le mot espoir est au cœur de votre ouvrage. Comment est-ce que vous le définissez en tant que psychologue ?
1: Oui, disons que l'espoir, c'est beaucoup de choses, hein, mais déjà, c'est la croyance, bien sûr, en un avenir meilleur, hein, la croyance que les choses peuvent s'améliorer, que du bon peut arriver dans notre vie. C'est aussi la croyance en nos capacités à pouvoir faire venir, à accomplir ce bon, à avoir une influence personnellement pour le faire venir, et la motivation de mettre en pratique les actions qu'il faut pour atteindre ses buts. Voilà, et je dirais aussi que c'est la croyance en la possibilité de donner un sens profond à nos épreuves, à nos souffrances, nos obstacles, nos adversités, et à pouvoir vivre une vie vraiment remplie de sens, malgré, avec, par-dessus et en transformant tout ça.
0: Dans votre pratique, quelles sont les épreuves qui reviennent le plus souvent chez les personnes que vous accompagnez ?
1: Eh bien, écoutez, dans mon activité de psychologue libéral depuis 10 ans, où je travaille donc avec des milliers de gens que j'ai tellement de bonheur à accompagner, il y a vraiment tous les sujets, hein, toutes les épreuves qu'on puisse imaginer de la vie. Maintenant, il y a quand même beaucoup, beaucoup de gens avec qui je travaille sur tout ce qui est peur, angoisse, anxiété. Ça, énormément de personnes ressentent ça. Beaucoup de personnes aussi sur la confiance en soi. Apprendre à s'aimer, s'estimer, croire en soi. Après, il y a tous les autres, évidemment, problèmes de la vie, des deuils, des drames divers et variés, des violences, de la solitude, etc., etc.
0: Alors, votre livre s'appelle Garder espoir, 21 messages d'un psychologue pour surmonter les épreuves et accomplir l'impossible. Comment est-ce que vous êtes pris pour rassembler ces 21 messages?
1: Oui, et puis j'ai eu l'immense bonheur et honneur que mon livre aussi soit préfacé par Matthieu Ricard. Pour ceux qui connaissent, c'est un très très grand homme aujourd'hui
0: C'est un moine
1: qui est
0: bouddhiste?
1: encore en vie. Oui, le moine bouddhiste, grand chercheur scientifique, ermite, qui est une grande association qui, Karuna Sechen, qui a des centaines de milliers de personnes par an en Asie par rapport aux soins, la santé, l'éducation. Donc c'est vraiment un homme extraordinaire. C'était l'un des grands rêves de ma vie. C'est vraiment le fruit de ce parcours acharné à la vie, à la mort pendant 20 ans, donc personnel. Et puis ensuite, ce fruit de formation, moi je me suis énormément formé en psychologie pour vraiment avoir beaucoup, beaucoup de connaissances, les meilleures méthodes possibles pour pouvoir vraiment aider les gens le plus efficacement et concrètement qu'ils soient à avancer. Et puis de 10 ans de pratique où à force, tous les jours, tous les jours, tous les jours, à façonner, à transmettre tout ça. Et donc c'est le fruit de tout ça que très naturellement j'ai retranscrit dans mon livre.
0: Et
1: Voilà.
0: pourquoi 21 messages, c'est un chiffre précis?
1: Oui, déjà parce que moi je suis personnellement un mix entre bouddhiste et chrétien, si vous voulez. Et dans le bouddhisme, c'est un chiffre traditionnel quoi, qui a de l'importance. Je ne sais pas exactement d'où ça vient depuis des millénaires, mais c'est un chiffre important. Et puis voilà. Et puis aussi, ça me paraissait bien de pouvoir transmettre beaucoup de choses, sans non plus que ça soit 457 messages d'espoir. Ça ferait peut-être un peu plus long à lire. Voilà.
0: Est-ce qu'il y a un message de votre livre qui vous semble particulièrement important à transmettre aujourd'hui?
1: Il y a tellement de choses pour renforcer notre espoir, notre confiance, notre résilience par rapport à nos épreuves personnelles, par rapport à tout ce qui se passe dans le monde qui peut affecter beaucoup d'entre nous, toute l'actualité négative. Mais ce que je dirais, c'est que par-dessus tout, centralement, d'un côté, nous ne sommes que de si petits êtres humains, si imparfaits, si vulnérables, moi le premier. Et qui qu'on soit champion du monde, de ceci ou de cela, on peut être surpris par la vulnérabilité qui est la nôtre, qui qu'on soit. Et puis d'un autre côté aussi, c'est aussi une réalité extrêmement profonde, tout aussi profonde, que nous avons de grandes ressources, de grandes capacités mentales, cérébrales en nous, à pouvoir avancer, affronter les adversités, grandir au travers de l'adversité. Ce n'est pas qu'une idée, c'est une réalité très profonde de l'existence humaine. Donc il y a de très grandes capacités en nous à affronter nos épreuves et à pouvoir accomplir ce qui compte pour nous aussi. Voilà.
0: Frédéric Duclos, en tant que psychologue, quelles sont les erreurs les plus fréquentes que nous faisons lorsque nous traversons une période difficile?
1: Il peut y en avoir tellement. Si vous voulez, le problème fondamental de nous, la plupart des personnes, c'est que déjà nous ne comprenons pas bien concrètement, de manière pertinente, comment fonctionne notre mental. Donc, je dis souvent, c'est comme si on a reçu à la naissance une machine extrêmement puissante et complexe, avec laquelle on va avancer tout au long de notre vie, mais on n'a pas vraiment de notice d'emploi. Et donc, si vous voulez, partant de là, c'est comme réparer un moteur si on ne connaît pas, ou le customiser, ça va être beaucoup, beaucoup plus compliqué. Donc après, comme on ne se connaît pas bien, pas assez bien, on peut très facilement rentrer dans tout un tas de cercles vicieux après, de manque de confiance, de peur, d'angoisse, de dévalorisation, etc., etc. Et comme on ne maîtrise pas bien ces cercles vicieux-là, d'autant plus on peut facilement s'enfoncer dedans et avoir du mal, du coup, à en sortir. Donc même en les connaissant, moi le premier, on est humain, on est vulnérable, on est imparfait. Mais à nouveau, c'est comme réparer un moteur ou apprendre à nager. Si quelqu'un vous apprend bien comme il faut, de manière qualitative, comment ça fonctionne et ce qu'il faut faire, vous comprenez que ça va aussi faire une très grande différence sur le chemin. Donc je dirais que foncièrement, notre problème, peut-être notre erreur, c'est de ne pas assez apprendre et à des sources vraiment fiables et sûres. Vraiment bien concrètement, comment est-ce que nous fonctionnons et comment beaucoup mieux utiliser nos forces, nos capacités mentales. Et c'est ce que j'essaie d'apprendre.
0: Est-ce qu'il existe des gestes simples ou des habitudes quotidiennes qui permettent de cultiver l'espoir?
1: Oui, alors bien sûr, pareil, c'est énormément de choses. C'est comme apprendre à conduire, comme apprendre à nager. Donc, il y a plein de choses à apprendre, là, comme une recette de cuisine pour vraiment bien maîtriser ça. C'est vraiment ce que j'apprends avec tout mon cœur, toute ma tête dans mon bouquin. Maintenant, par-dessus tout, il faut imaginer déjà fondamentalement que notre esprit et notre cerveau, qui est extrêmement malléable, qui va beaucoup se modifier en fonction de ce qu'on répète, que ce soit bien ou pas bien, ça va le renforcer à ça. Donc, si vous voulez, notre esprit, c'est comme un jardin, et nous sommes les jardiniers de ce jardin, on est tout le temps à l'intérieur de ce jardin. Et si on ne fait pas attention, bien sûr qu'on ne peut pas toujours être positif, je ne suis pas toujours positif, la vie c'est ombre et lumière. Mais la première grande erreur fondamentale, c'est de trop cultiver et arroser des graines négatives en nous, de peur, de gêne, de doute, de désespoir, etc., de pessimisme, etc., etc. Et plus je laisse ces pensées comme gangrénées en moi, je leur donne de la place, je les cultive activement, ces mauvaises pensées, émotions et les mauvais comportements qui peuvent en déduire d'abandonner, de ne pas oser, de ne pas persévérer, de fuir tout un tas de choses que je ne devrais pas fuir au fond, même si je le sais. Ça, si vous voulez, ça fait que ça va renforcer ces mauvaises graines, ça va les faire pousser, pousser, elles vont de plus en plus envahir notre jardin. Donc, je dirais la première chose, c'est d'être absolument attentif à le moins possible semer et arroser ces graines, même si à nouveau, on n'a pas du tout à être toujours positif, mais à apprendre après, de manière constructive, à bien comme il faut, semer les bonnes graines constructives et les développer, les développer. Notre destin, pour moi, par-dessus tout, se joue d'abord dans ça, dans notre tête. Ce qui fait la différence dans la vie des gens, ce n'est pas ce qui leur arrive au final du final, c'est ce qu'on fait, ce qu'on choisit et ce qu'on apprend à faire de ce qui nous arrive.
0: Garder espoir, 21 messages d'un psychologue pour surmonter les épreuves et accomplir l'impossible. Livre de Frédéric Duclos. Où est-ce qu'on peut trouver ce livre? Il est sorti le 4 juin, hein, c'est ça, aux éditions Jouvence?
1: Oui, c'est ça, le 4 juin, chez une super maison d'édition, grâce à mon amie Cynthia, qui a été fabuleuse pour m'aider à les trouver. On peut le trouver déjà en ligne, du coup, sur Amazon, et aussi en ligne sur la Fnac, sur Cultura, et puis il est aussi dans certaines librairies. Voilà.
0: Et Frédéric Duclos, on vous trouve également sur les réseaux sociaux?
1: Oui, c'est ça tout à fait. Je suis aussi présent sur Instagram, sur Facebook, sur YouTube, un petit peu aussi sur TikTok, voilà, principalement, où je publie tous les jours beaucoup de vidéos pour donner de la force, du courage, de l'inspiration et des clés concrètes de qualité pour aider les personnes à avancer dans leur vie.
0: Est-ce que vous avez un autre projet, un autre livre aujourd'hui?
1: Oui, écoutez, déjà, pour commencer, si ce livre marche, je voudrais en écrire au moins un deuxième. J'en ai 5-6 en tête, la suite de garder espoir, si jamais ça parle aux personnes, je pense, on verra. Il y a tellement besoin d'espoir dans le monde aujourd'hui. Je voudrais aussi écrire un livre sur une méthode vraiment fantastique que j'ai développée pour travailler sur la confiance en soi, l'estime de soi. Donc voilà, c'est dans les tuyaux aussi pour les prochains temps. Et puis si mon projet grandit, j'ai un grand projet d'espoir dans le cœur et dans la tête. Je rêverais de parcourir le monde entier sans rien demander, partout où il y a besoin d'espoir, d'aller donner mes messages et mes clés, vraiment avec mon cœur et ma tête, pour aider les gens à avancer dans leurs difficultés.
0: Merci Frédéric Duclos, je vous souhaite une très belle journée.
1: Merci infiniment à vous et vraiment tous ceux qui écoutaient, courage de tout mon cœur et vraiment toujours, quoi qu'il se passe dans nos vies, quoi qu'il se passe dans notre vie personnelle et dans le monde, il y a toujours de l'espoir. Voilà, c'est mon message central, il y a toujours de l'espoir.
0: Le magazine Vivre ici, si vous l'avez pris en cours de route, il sera rediffusé tout à l'heure à la mi-journée, ce sera à 12h30. 8 heures passées de 44 minutes, voici Jerry Lee Lewis avec Stagger Lee.

0: Stagger Lee, Jerry Lee Lewis, il y aura du sport ce week-end à Nefies, Wendy.
1: Et oui, si vous voulez faire bouger vos petits ce week-end, profitez de la deuxième édition du Raid Ado au Faille Garas de Nefies. Au programme, 3 km de course à pied, 7 km de vélo et 2 km de course d'orientation. Ça sera suivi d'un pique-nique partagé pour que les petits reprennent des forces. Prenez vos vélos, par contre, interdiction aux vélos avec assistance électrique. Pour réserver, vous pouvez appeler le 06 47 91 97 81, je répète 06 47 91 97 81, c'est un événement gratuit ce samedi à 8h30 à Nefies.

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Trop beau, c'est le titre, c'est signé L'Homme Pâle. Il y a tout juste un an, aujourd'hui, jour pour jour, c'était le 11 juin 2025, nous quittait Brian Wilson, chanteur, compositeur et producteur américain, cofondateur et principal esprit créatif du groupe Les Beach Boys. Considéré comme un génie de la musique, il a profondément marqué la musique moderne grâce à ses harmonies complexes et ses innovations en studio, notamment sur l'album Pet Sounds, l'album de 1966 des Beach Boys, sur lequel on retrouve ce titre « Wouldn't It Be Nice ?».

0: Wouldn't It Be Nice à l'instant avec les Beach Boys, et c'est un événement qui est proposé du côté de Pézenas ce samedi, Wendy.
1: Et oui, si vous voulez vous initier à la pratique du yoga, rendez-vous samedi 13 juin à la gare du Nord de Pézenas pour le Yoga Thé Dansons Autrement. Pour fêter les 2 ans de l'association, une journée est consacrée à l'exploration de nos corps dansants. Au programme, plus de détails, à partir de 15h, accueil de l'événement, 15h30, atelier yoga danse, et 17h30, boomball. Qu'est-ce que le boomball ? Ça consiste à offrir le plaisir de la danse en groupe, relier poétiquement des personnes en mouvement sans être intrusif, bien sûr. Vous pouvez également y assister en tant que spectateur ou venir pratiquer. C'est un événement gratuit ce samedi à partir de 15h.

0: The Joker, Steve Miller Band, merci d'être avec nous. RPH, il est 9h, voici le journal d'RFI.
1: Merci d'écouter RFI, il est 9h à Paris, 7h en temps universel.
2: Andréane Mélard
1: et Julien Coquel-Rohem pour le journal.
3: Et dans un instant, on part à Atlanta en Géorgie, l'une des villes hôtes de la Coupe du Monde qui commence aujourd'hui. Atlanta où l'enthousiasme gagne des habitants jusqu'ici pourtant pas forcément passionnés par le football. La fièvre du mondial s'empare aussi de Bangui. La Centrafrique n'est pas qualifiée, mais les maillots des pays en lice fleurissent sur les marchés et tout le monde y va de son petit pronostic. RFI vous emmène aujourd'hui dans les 48 pays qualifiés pour cette Coupe du Monde. On vous fait vivre le début de ce mondial, notre édition spéciale continue dans un instant. À la une également, une nouvelle nuit de frappe entre l'Iran et les États-Unis. Téhéran annonce la fermeture totale du détroit d'Hormuz. Et puis aux Philippines, après le séisme de lundi, des dizaines de milliers de déplacés et des millions d'enfants privés d'école pendant des mois. Tout commence donc aujourd'hui, un mois de compétition aux airs d'épopée et sous le signe de la démesure, le coup d'envoi de la Coupe du Monde de football dans tout juste 12 heures, avec le premier match Mexique-Afrique du Sud, la première des 104 rencontres de ce tournoi, 48 équipes en lice et 3 pays hôtes, le Mexique, le Canada et les États-Unis bien sûr, où les matchs les plus importants se joueront. Rendez-vous près de New York pour la finale le 19 juillet. On jouera aussi à Atlanta en Géorgie, où jusqu'ici le football ou le soccer comme on l'appelle là-bas, ne passionnait pas les foules. Ça n'empêche pas les habitants d'attendre l'événement avec impatience. Reportage Edouard Maille.
4: Devant ces restaurants et bars, dont certains sont décorés de drapeaux pour la Coupe du Monde, Woody se promène à vélo, il est impatient.
5: Je n'ai même pas les mots, je suis tellement prêt. J'ai juste envie de voir le monde entier s'unir ici à Atlanta, dans l'état de Géorgie. C'est maintenant, je suis tellement excité. Je suis prêt.
4: Rachel, elle, n'a vu qu'un seul match dans sa vie, mais voit beaucoup d'enthousiasme dans la ville.
6: On sent qu'il y a une vraie énergie, un vrai enthousiasme. Et beaucoup de gens comme moi, qui ne suivent pas forcément le foot au quotidien, sont plus attentifs cette fois-ci parce que la compétition a lieu chez nous.
4: Son amie Carly, elle, joue au foot depuis son enfance. Elle regrette le prix élevé des places, mais elle a hâte.
7: Voir tous ces gens arriver en ville, les fan zones, les festivités dans les parcs, ça va être super amusant. C'est assez incroyable. Et puis ça fait plaisir de voir autant de personnes apprécier un sport que j'adore depuis des années.
4: Yann, lui, est un grand fan de foot, mais dans son entourage, l'enthousiasme est variable.
8: Certains de mes amis détestent le foot et ne regarderont aucun match, mais mon patron me parle déjà de bloquer du temps dans mon agenda pour aller voir des matchs pendant la semaine.
4: Yann n'a pour l'instant pas de place à cause de leur prix trop élevé, mais il espère en trouver moins cher à la dernière minute. Edouard Maille, Atlanta, RFI.
3: Et je vous le disais, toute la journée, RFI vous emmène dans les 48 pays qualifiés pour ce mondial. On sera notamment en Argentine, au Sénégal et même en Iran dans quelques minutes dans la suite de notre édition spéciale. Mais la fièvre du football s'empare aussi dans les pays qui n'ont pas d'équipe à défendre. Nous sommes à Bangui, en Centrafrique, où l'enthousiasme des supporters est intact. Reportage Rolf Steff Domielleux.
9: Dans les quartiers populaires de Bangui, les commerçants se frottent déjà les mains. Les ventes d'articles aux couleurs du Brésil, de la France, de l'Argentine ou encore du Maroc connaissent une hausse significative. Plusieurs supporters ont déjà choisi leur équipe favorite, tandis que d'autres attendent les premiers matchs pour afficher leurs préférences. Samir Amboto, passionné de football.
10: Parmi les favoris, on retrouve notamment l'Argentine. Pourquoi l'Argentine? Parce que l'Argentine est champion du monde en titre. Nous avons la France. Vous savez que la France est deux fois finaliste des deux dernières Coupes du Monde. Nous avons le Brésil. Pourquoi le Brésil est toujours considéré comme un prétendant sérieux? Nous avons l'Espagne. L'Espagne est une nation aussi qui est portée par une nouvelle génération technique et ambitieuse. Nous avons l'Angleterre.
9: Alors qui sous les verra le trophée, quelle nation créera la surprise? Les pronostics vont bon train dans les quartiers, les maquis et les lieux de rassemblement. Régis Banguema livre son analyse.
11: Une Coupe du Monde à 48 équipes, ça sera vraiment très spectaculaire. Et aussi l'engagement de 10 pays africains, aussi c'est pour la première fois. Donc c'est vraiment un rendez-vous très important pour le ballon rond.
9: Même si la Centrafrique ne participera pas à cette compétition mondiale, des milliers de Centrafricains se préparent à vibrer pendant un mois au rythme du ballon rond. Rolf Steff Domielleux, Bangui, RFI.
3: Et que vous nous écoutiez à Bangui ou n'importe où sur le continent africain, vous pourrez suivre pendant ce mondial 33 matchs en direct et en intégralité sur RFI. Le premier tout à l'heure, rendez-vous à 19h, temps universel, pour le match d'ouverture Mexique-Afrique du Sud. On a évoqué les dimensions titanesques de cette Coupe du Monde. On parle aussi des polémiques qui l'entourent ce matin sur RFI, alors qu'hier, le patron de la FIFA a notamment balayé les critiques sur le prix des billets et sur l'interdiction d'entrer aux États-Unis d'un arbitre somaliens et de supporters de plusieurs pays. On en reparle dans un instant avec Vincent Souriot. Le Mondial pointé du doigt aussi pour son bilan carbone désastreux, c'est à lire dans un article publié sur notre site RFI.fr. Dans l'actualité également, une question: peut-on encore parler d'un cessez-le-feu ce matin entre l'Iran et les États-Unis? Une deuxième nuit consécutive d'attaques interposées entre les deux pays, une série de frappes américaines et la riposte iranienne qui n'a pas tardé dans les pays du Golfe. Gwendal Lavina, cette escalade est la plus importante depuis le début de la trêve il y a 2 mois.
2: Les gardiens de la révolution iranien affirment avoir tiré des missiles balistiques, 12 au total, sur un centre de commandement américain en Jordanie. Une opération punitive contre l'agresseur, disent-ils, qui a détruit un grand nombre d'avions de combat. Des bases au Koweït et à Bahreïn ont aussi été visées. Réponse iranienne aux frappes lancées par le commandement américain pour le Moyen-Orient pour la deuxième nuit consécutive. Des frappes à travers tout l'Iran qualifiées de défensive contre des installations de surveillance militaire ou encore des sites de défense aérienne, selon l'armée américaine. Hier midi, Donald Trump promettait d'attaquer encore plus durement l'Iran après qu'un hélicoptère américain a été abattu lundi au-dessus du détroit d'Ormuz. Le président accuse aussi Téhéran de mettre trop de temps à négocier un accord de paix et de se moquer des États-Unis. L'affrontement se joue toujours surtout dans le détroit d'Ormuz. Téhéran annonce qu'il est complètement fermé à tout type de navire depuis cette nuit, ce que dément l'armée américaine. Autant d'éléments qui mettent à mal le maintien du cessez-le-feu déjà fragile et la poursuite des négociations entre Washington et Téhéran. Gwendal Lavina, New York, RFI.
3: Et sur les négociations, ces mots du ministre américain de la Défense: nous devons négocier à coups de bombe et nous sommes très doués pour ça, dit Pitexet. Washington qui dément par ailleurs tout blocage du détroit d'Ormuz, mais les prix du pétrole repartent à la hausse ce matin. La guerre qui continue aussi au Liban, où les frappes israéliennes ont fait 12 morts hier dans le sud du pays. 2 habitants ont été enlevés par l'armée israélienne et emmenés de l'autre côté de la frontière pour être interrogés avant d'être relâchés. Et dans un message en anglais, Benjamin Netanyahou a appelé hier les Libanais à rejoindre Israël dans sa guerre contre le Hezbollah. La situation au Moyen-Orient est à suivre minute par minute dans notre direct sur notre site RFI.fr. En bref, un mot de la Thaïlande, où 2 ressortissants chinois de la minorité Ouïghour ont été condamnés à mort ce matin, accusés d'avoir commis l'attentat le plus meurtrier de l'histoire du pays. C'était en 2015. Des explosifs avaient été placés dans un sanctuaire hindou. L'attaque avait fait 20 morts et plus de 100 blessés. Les 2 accusés nient les faits et annoncent leur intention de faire appel. Et puis aux Philippines, 46 morts et plus de 600 blessés. Les secouristes toujours à la recherche de 17 personnes portées disparues. Le bilan du puissant séisme de magnitude 7,8 qui a frappé lundi l'île de Mindanao dans le sud des Philippines. Des dizaines de milliers de personnes sont toujours hébergées dans des centres d'accueil d'urgence et des millions d'écoliers ne pourront pas reprendre le chemin des classes. Mélissa Barra s'est entretenue avec les équipes de l'ONG Save the Children sur place.
12: 4000 écoles ont été endommagées, 1/4 d'entre elles totalement détruites à Mindanao, cette île grande comme la Corée du Sud, touchée lundi par l'un des séismes les plus violents enregistrés aux Philippines ces dernières décennies, alors que les élèves faisaient leur entrée des classes. Ils sont 4 millions à être privés d'école. Faïsa Ali est coordinatrice humanitaire de l'ONG Save the Children à Mindanao.
13: C'est dur pour ces enfants. Ils ont été témoins des destructions de leur école. Certains sont soignés dans des hôpitaux. Ils sont traumatisés. Et même si l'alerte a été levée, ils craignent encore un tsunami dans les zones côtières.
12: Le gouvernement a recensé plus de 32 000 déplacés, répartis dans une 50aine de centres d'hébergement d'urgence, tout saturé.
13: Habituellement, nous utilisons des écoles pour accueillir les personnes évacuées, mais nous ne pouvons pas toutes les utiliser car il faut d'abord évaluer si les structures des bâtiments présentent un danger. 5 à 10 familles peuvent se retrouver entassées dans une salle de classe, d'autres dans des tentes et abris de fortune exposés aux intempéries. La pluie est battante et l'indice de chaleur est très élevé.
12: Save the Children estime qu'il peut se passer entre 3 et 6 mois avant que les enfants puissent reprendre le chemin de l'école.
3: Mélissa Barra, il est 7h10 en temps universel et sur RFI, la suite de notre édition spéciale au coup d'envoi de la Coupe du Monde de football. C'est avec vous, Andréane Mellard.
1: Merci beaucoup, Julien Coquel-Rohem. Il est 9h10 à Paris.
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0: Le coup du marteau, c'est l'hymne qui accompagne les éléphants de Côte d'Ivoire et les supporters ivoiriens, la Côte d'Ivoire derrière ces éléphants bien sûr. C'est comme ça qu'on voulait commencer cette nouvelle heure d'édition spéciale RFI, en journée spéciale même, hein, puisque dans une heure, Juan Gomez attend vos appels et vos réactions au démarrage de cette compétition. On est toujours ici en studio pour une heure avec Benjamin Moukandjo, ancien joueur international, consultant pour Radio Foot. Avec nous aussi Claude Leroy, vous dirigez les Diables Rouges du Congo, vous avez été sélectionneur de pas mal d'équipes du continent et tous les deux vous êtes de fins connaisseurs du foot. Merci beaucoup d'être avec nous. Alors on entendait cet hymne des supporters ivoiriens. Partons maintenant dans un autre pays qui est à fond derrière son équipe, le Sénégal. Léa Lisa Vesterov, vous êtes en ligne de Dakar, le Sénégal aussi derrière ses lions, ils attendent tout particulièrement cette compétition mondiale.
1: Oui, car le Sénégal y croit avec des lions enragés et tout un peuple derrière eux. Depuis le parcours du Sénégal à la Coupe d'Afrique des Nations, suivi de la contestation par le Maroc du sacre des lions, tout cela a comme soudé les Sénégalais. Peu importe ce que décidera le tribunal arbitral en Suisse, le trophée de la CAN est bien gardé sur l'étagère du président ici. L'équipe nationale des lions de la Teranga veut croire en son rêve américain, malgré les deux ratés pendant les matchs préparatifs à la Coupe du Monde. Une défaite contre les États-Unis, match nul contre l'Arabie Saoudite. Et si l'exploit était à portée de main, s'interroge-t-on à Dakar, alors que les Lions sont l'un des favoris parmi les 10 nations africaines de ce mondial. Premier objectif, battre la France. Le premier match des Lions, ce sera mardi prochain à New York contre les Bleus. La rencontre est très attendue ici car elle rappelle le mythique match de 2002 au cours duquel le Sénégal avait battu la France, alors champion du monde en titre 1-0. À Dakar, on sort déjà les gris-gris et on consulte les marabouts avec l'espoir que l'histoire se répète avec une victoire du Sénégal.
0: Léa Lisa Vesterov en ligne avec nous de Dakar, Sénégal-France. Ce sera donc le 16 juin. Un tout petit mot sur ce match, un pronostic peut-être l'un de vous, c'est qui pourrait l'emporter entre les deux, Sénégal-France ?
2: Claude Leroy. On dit que si l'histoire ne se répète pas, quelquefois elle bégaye, donc attention aux Bleus qui vont rencontrer une équipe du Sénégal complète. Super gardien, très bonne défense, milieu. C'est-à-dire que c'est une équipe très équilibrée, même si lors de matchs, moi un petit peu déçu, lors de matchs amicaux, effectivement, contre l'Arabie Saoudite et les États-Unis, ce sont que des matchs de préparation, mais je pensais qu'ils allaient montrer autre chose, donc je vais faire un petit clin d'œil quand même au Sénégal, où vit ma fille et où mes deux petits-fils, Almami et Soa, nous écoutent en ce moment et sont bien évidemment à fond derrière les lions de la Teranga. Ça va être un match compliqué pour l'équipe de France en tout cas.
0: On en a beaucoup parlé depuis le début de cette édition spéciale, la Coupe du Monde de foot, c'est l'un des événements sportifs les plus attendus pour les supporters, pour les équipes. On a vraiment normalement une ferveur, une ambiance qui monte un petit peu de jour en jour, mais c'est vrai que pour ce mondial, pour celui-ci en 2026, on peine un petit peu à percevoir la communion habituelle qui va avec ce type d'événement, tant les polémiques se sont multipliées. C'était le cas aussi pour le Qatar en 2022 et pour la Russie en 2018, il faut quand même le rappeler, pour d'autres raisons certes, mais ici ça semble décuplé, ça semble ne pas vouloir s'arrêter. Vincent Souriot, vous êtes toujours en ligne avec nous de Washington. Alors Vincent, il y a d'abord le gros problème des prix qui ont explosé, tout est cher, tout est beaucoup trop cher, et certains aux États-Unis en profitent, Vincent.
3: Oui, c'est ça. On l'a beaucoup dit, mais c'est vrai, ça va être le mondial le plus cher de l'histoire. Et ça commence par les billets, puisque la FIFA a abandonné son système de tarification fixe. On est passé à ce qu'on appelle poliment à la FIFA une tarification dynamique, c'est-à-dire un système où les prix varient en fonction de la demande. On a parlé de la finale, dont les places les plus chères sont passées, par exemple, de 6 500 $ en octobre à 10 000 $ au mois d'avril. Bon, on n'a plus les adjectifs, c'est stratosphérique. Mais de toute façon, de manière générale, pour chaque match, dans chaque catégorie, les billets sont au moins deux fois plus chers qu'en 2022 au Qatar. Ensuite, il y a tout le reste. Donc, il y a l'hôtellerie, 300% en moyenne d'augmentation dans les villes qui accueillent les matchs. Il y a les déplacements. Certains ont même parlé de raquettes. Donc, les compagnies aériennes disent le kérosène est de plus en plus cher à cause de la guerre en Iran. D'accord. Est-ce que ça justifie pour autant des liaisons intérieures, donc États-Unis, qui sont 3 ou 4 fois plus chères que d'habitude? Non, bien sûr, mais c'est comme ça que ça se passe. Il y a les transports en commun. Et là, d'ailleurs, on parle d'entreprises locales, on parle plus de la FIFA. Donc, $100, par exemple, pour un trajet d'une demi-heure entre New York et le stade de la finale dans le New Jersey. Alors que ce trajet, d'habitude, coûte $13, hein, quand on va voir du foot américain au Met, hein, dans le New Jersey. C'est pareil pour les parkings, etc. Donc, je vais pas une nouvelle fois pourrir l'ambiance, mais effectivement, oui, il y a de la spéculation. Oui, il y a des profiteurs. Sauf que, au bout du compte, l'acteur principal de ce schéma, c'est tout de même la FIFA qui impose à ses opérateurs locaux américains une logistique très importante, très souvent qui est quasiment impossible. Et cette FIFA offre très peu de compensation financière en retour à ses opérateurs locaux américains. Et FIFA, d'ailleurs, qui assume totalement en disant que c'est le marché qui décide. Et aux États-Unis, où se jouent les 3/4 des matchs, on est dans le pays le plus riche du monde, donc il n'y a pas de raison de se priver. Ouais.
4: h 16, retour sur les antennes de Radio Pays d'Hérault et RPH Sud. Et Wendy qui m'accompagne pour la matinale, on jette un coup d'œil aux prévisions météo, Wendy.
5: Alors pour aujourd'hui, la météo dans le département est globalement agréable. La chaleur reste modérée pour le moment. Un ciel nuageux est attendu cet après-midi avec des éclaircies généreuses du côté de Lodève et de Bédarieux.
4: Il y aura du vent ?
5: Toujours du vent, avec un vent qui est assez faible à modéré et des rafales ne dépassant pas 50 km/h aujourd'hui.
4: Les températures maximales ?
5: Les températures maximales iront jusqu'à 28 degrés à Montpellier, 26 degrés pour Sète, Béziers, Saint-André.

compositrice et productrice nigériane, figure majeure de la scène R&B. Elle s'est imposée mondialement grâce à sa voix singulière et à des collaborations entre autres avec Wizkid, Drake, Future ou encore Beyoncé. On écoute ce titre qui a 2 ans, 2024 pour ce morceau. Le titre c'est Burning.

0: Burning avec la chanteuse nigériane Thames. On part mettre les pieds dans l'eau du côté d'Anyan, Wendy.
1: Et oui, ça se passe ce samedi au Pont du Diable à Anyan. L'observation des mares, bien cachée et remplie de vie au Pont du Diable. Et oui, il n'y a pas que de la plage et l'Hérault. C'est une activité ouverte donc ce samedi à partir de 6 ans pour tout âge. C'est conseillé aux familles. Et c'est une activité gratuite. On vous prête du matériel pour observer les mares. Inscription.
0: Oui, et c'est l'association Demain la Terre à Gignac
1: exact.
0: Qui propose cet événement. On peut donner le numéro de téléphone
1: 04 67 57 25 44. Inscription sur le site internet Les Mares du Pont du Diable.

0: Cécilia, à l'instant, avec le chanteur Joe Dassin. Les producteurs de Fougères nous invitent ce samedi, Wendy.
1: Et oui, c'est ce samedi 13 juin à Fougères. Le Festival des producteurs investit le site du Bel Air. Journée ouverte au public pour faire découvrir les productions locales et les savoir-faire du territoire. Au programme, marché de producteurs, atelier découverte de l'Ono Rando, dégustation de vin de la OP Fougères et en fin de journée, concert dédié Ray Cooper and the Travelers à 21h. C'est un événement gratuit, ouvert à tous à partir de 10h et à partir de 11h, dégustation de vin.
0: Et pour en savoir plus, un numéro de téléphone 06 02 00 99 27, 06 02 00 99 27. Georgia Smith est une auteure, compositrice, interprète britannique de R&B et de soul. Révélée en 2016 avec le titre Blue Lights, elle s'impose par une voix à la fois puissante et délicate qui mêle influence jazz, reggae, hip-hop. Lauréate du Brit Critics Choice Award 2018, elle est aujourd'hui considérée comme l'une des figures majeures de la soul britannique contemporaine. Elle est née le 11 juin 1997. On écoute ce titre, c'est un mash-up de 2023 entre Little Think et Gypsy Woman.

0: Little Thing Gypsy Woman avec Georgia Smith qui est née le 11 juin. Tiens, Wendy, j'ai retrouvé le titre de ce mashup, entre autres, qu'on vient d'écouter. Elle a pris le morceau de Crystal Waters. Gypsy Woman, voilà, c'est le titre.
1: Okay.
0: Où est-ce qu'on part, à Villeveyrac ?
1: On repart à Villeveyrac pour ce week-end, puisque à côté du camion L'Aventure du Vivant, qui fait également étape à Villeveyrac, sera présent le salon La Région à vos côtés. Ce week-end, c'est ce samedi de 9h à 12h30. La Région à vos côtés, durant 4 mois d'avril à juillet, élus agents régionaux et membres du Conseil régional des jeunes, sillonnent les 13 départements pour rencontrer les habitants d'Occitanie, écouter leurs préoccupations et recueillir leurs aspirations. Ça sera l'occasion d'entretenir le lien entre nos élus et les habitants de la région.
0: Alors Wendy, j'ai vu aussi dans l'agenda un atelier de fabrication de pain. Ouais, si on peut en parler.
1: C'est ce week-end, ce week-end à Saint-Martin-de-Londres. C'est samedi matin, Saint-Martin-de-Londres, 10h30, 12h30, inscription, je vais y arriver, obligatoire par SMS au 06 65 06 90 84, je répète, 06 65 06 90 84. C'est pour s'inscrire à un atelier de fabrication de pain, atelier gratuit au Mas de Conquête, à Saint-Martin-de-Londres.
0: Et en parlant d'atelier, il y a un autre atelier qui est prévu. C'est tout de suite, c'est avec l'atelier radio. Alors c'est un rendez-vous avec des fables et des poèmes. 11 fables et poèmes à écouter sur nos antennes. C'est du 8 au 19 juin à 9h30. C'est avec l'école Puységur. Aujourd'hui c'est l'écureuil et le léopard avec Martin, Paul et Nolan. L'association des parents d'élèves de l'école de Puységur en Montagnac qui a mis en place ses ateliers radiophoniques avec RPH Sud, votre radio locale. Ces ateliers qui ont permis de produire des émissions radio à partir de fables et de poèmes lus par 26 élèves des classes de CM1 et CM2 de l'école de Puységur à Montagnac. C'est tout de suite et puis à 11h vous retrouverez Cinérama proposé par Vincent Pourageau. Et il est déjà l'heure de se quitter, Wendy. Très belle journée.
1: Belle journée aux auditeurs et aux auditrices.
0: On se retrouve la semaine prochaine pour la matinale. À bientôt.
1: À bientôt.
2: Écureuil et le léopard. Un écureuil sautant en gambadant sur un chêne manqua sa branche et vint par un triste hasard tomber sur un vieux léopard qui faisait sa méridienne. Vous jugez s'il eut peur. En sursaut s'éveillant, l'animal irrité se dresse. Et l'écureuil s'agenouillant tremble et se fait petit aux pieds de son Altesse. Après l'avoir considéré, le léopard lui dit « Je te donne la vie, mais à condition que toi je saurai. »
3: Pourquoi cette gaieté, ce bonheur que j'envie, embellissant tes jours, ne te quitte jamais. Tandis que moi, roi des forêts, je suis si triste et je m'ennuie. Sire, lui répond l'écureuil, je dois à votre bon accueil la vérité, mais pour la dire, sur cet arbre un peu haut, je voudrais être assis. Soit j'y consens, monte, j'y suis. À présent, je peux vous instruire.
4: Mon grand secret pour être heureux, c'est de vivre dans l'innocence. L'ignorance du mal fait toute ma science. Mon cœur est toujours pur, cela me rend bien joyeux. Vous ne connaissez pas la volupté suprême de dormir sans remords. Vous mangez les chevreuils, tandis que je partage à tous les écureuils mes feuilles et mes fruits. Vous essayez et j'aime. Tout est dans ces deux mots, soyez bien convaincus de cette vérité que je tiens de mon père. Lorsque notre bonheur nous vient de la vertu, la gaieté vient bientôt de notre caractère.
5: Jean-Pierre Clarisse de Florian.
6: Je m'appelle Martin, j'ai 10 ans et je suis à l'école Puységur.
7: Je m'appelle Paul.
8: Je m'appelle Nolan.
9: L'école Puységur.
10: L'école Puységur.
11: L'école Puységur.
12: Montagnac.

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Dans le domaine de la santé, 84% des gens interrogés pensent que le cancer pourra être guéri en l'an 2000. Mais 78% pensent qu'il y aura davantage de malades mentaux.

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11: Bonjour, bienvenue au Cinérama 30 minutes pour parler de cinéma et puis pour jouer au blind test sonore, 5 extraits à écouter et des titres de films à deviner. Et cette semaine, nous allons jouer avec la filmographie de Steven Soderbergh, car je vais vous parler du film de Christopher. Et puis mon deuxième film, eh bien, c'est Le Vertige de Quentin Dupieux. Quant à mes collègues, eh bien, on va tout de suite faire le tour. Sophia, tu as un film ?
12: Oui Vincent, je vais vous parler d'une année italienne de Laura Samani.
11: Et puis toi Guillaume, un film et puis deux rattrapages.
13: Vous parler de Scary Movie 6 et puis aussi un tout petit peu d'Obsession et de Colonie.
11: C'est Cinérama qui débute avec un homme qui persuade son ami que l'humanité entière vit dans une simulation bouleversant leur certitude. Nous parlons du dernier film de Quentin Dupieux.
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12: Cinérama.
14: Oui, on est comme on est.
15: Bruno.
16: Oui ?
15: Quoi ?
16: Ça va te paraître complètement farfelu au premier abord, mais il faut que tu me fasses confiance.
15: Ok.
16: J'ai la certitude absolue que le monde dans lequel nous vivons n'est pas réel.
11: Quentin Dupieux et la réalité, ça fait deux. Qu'on se souvienne de son premier film, Rubber, l'histoire de ce pneu qui fait exploser les têtes des humains. Dans Le Dain, un homme développe une obsession pour sa veste jusqu'à l'extrême. Dans Mandibule, deux zigotos veulent dresser une mouche géante pour faire des casses. On peut s'arrêter là, mais Dupieux, lui, poursuit ce filon. Alors, on aime ou pas Dupieux, moi, je l'aime, je l'adore même, déjà parce que c'est un inventeur de formes dans un cinéma qui bien souvent se cantonne à raconter une histoire. Le réalisateur va bien au-delà, exploitant autant le caractère de l'image que les capacités des comédiens, qu'on se souvienne de Dali, où l'identité est éclatée, Dali étant incarné par 6 acteurs différents. Alors, il n'y a rien d'étonnant à ce que les comédiens veuillent tourner avec ce réalisateur hors norme. Pour Le Vertige, présenté à la quinzaine des cinéastes à Cannes, Dupieux a réuni Alain Chabat, Jonathan Cohen et Anaïs Desmoustiers, 3 comédiens qui avaient déjà joué dans un film de Dupieux et à 3 reprises. Sauf que là, l'image de ces comédiens est transformée en image d'animation. Alors ce n'est pas leur visage et leur corps que l'on voit, mais une version numérique proche de ce qui pouvait se faire dans les jeux en basse résolution des années 2000, voire fin des années 90. Les mouvements des acteurs ont été enregistrés tout simplement avec un iPhone et un logiciel de capture de mouvement grand public. L'univers que nous propose Dupieux est d'emblée alors foireux pour le spectateur, il est aussi finalement pour un personnage, celui de Chabat, qui a découvert de nombreuses anomalies qu'il a scrupuleusement notées.
16: Tout est bidon, il n'y a rien de réel.
15: Ça c'est réel ou pas ?
16: Non.
15: Bah si, ça vaut 8000 balles, c'est forcément réel quand même.
11: Si les personnages sont reconnaissables, l'animation volontairement moche les transforme donc en habitants d'un monde numérique bourré de défauts. Le personnage donc de Chabat, qui s'appelle Jackie, n'a aucun mal à montrer à celui de Cohen, Bruno, combien ce monde, eh bien, est parfaitement déroutant avec ses oiseaux qui font du surplace, ses boulangères à 6 doigts ou encore ses accouchements qui durent 2 minutes.
16: J'ai vu une boulangère qui avait 8 doigts à chaque main. On est dans un monde fabriqué et il y a des bugs qui traînent, voilà.
15: Franchement, je vais être honnête, hein. Ça me chie la tête, ton truc, là.
3: Oh là ! Ah merde ! Oh là là, ça y est, je perds les os.
15: T'es sûr ?
3: Bah, tu vois bien. Ah, c'est une fille en plus !
15: Attends, ça y est, on est parents, là ?
16: Là, t'as rien vu de bizarre ?
15: Bah, c'est pas bizarre, elle a accouché, quoi, c'est la nature.
11: Oui, en 2 minutes. Les deux hommes vont se lancer dans des investigations pour tenter donc de décrypter le monde dans lequel ils vivent. Ainsi, avec ces personnages qui en rencontrent d'autres, nous voyons les failles de ce monde numérique et convenons qu'il s'agit d'une vaste farce. Hein. L'identité visuelle sert le propos, nourrie par des situations et des dialogues percutants. On passe un très bon moment finalement dans cet univers loufoque et absurde qui nous emmène jusqu'à 1h07. Dupieux a également cette qualité hein, de ne pas vouloir en rajouter pour faire du nombre. On lui en sait gré. D'ailleurs, le film se termine par une pichenette amusante qui confirme qu'on avait bien raison de rester accroché à ce monde bancal.
16: Tu captes pas le concept de simulation, je vois bien.
15: Non mais si, bien sûr que si, que je capte, ça va, oh, c'est bon, hein, tout est réel, je suis pas débile.
16: Non, rien n'est réel.
15: Je te le dis, tu Tu vas être une maman exceptionnelle, j'en suis certain. Tu commences hyper bien.
3: C'est vrai.
15: 100%.
11: Alors, c'est pas le film le plus abouti ou le plus intéressant de Dupieux, hein, car les ficelles sont parfois un peu trop grosses. Mais pour ceux qui apprécient l'univers et la manière de fabriquer des images du réalisateur français, eh bien, ils peuvent évidemment foncer. Ceux qui ne laissent aucune place à la fantaisie et à l'absurde seront clairement agacés par un film qui n'a rien d'autre à proposer que l'amusement et une certaine habileté à le faire tenir debout. Alors, il est plusieurs fois fait référence, évidemment, à Matrix, hein, puisque quand on vit dans un monde virtuel et qu'on a la conscience, on pense tout de suite à ce personnage de Neo des sœurs Wachowski. Ce film très étonnant et très court hein, de Quentin Dupieux, Le Vertige, est en salle depuis le 10 juin. 26 ans après avoir échappé à un tueur masqué, et là on change d'univers, et bien les survivants se retrouvent de nouveau dans sa ligne de mire. Nous parlons de Scary Movie.
2: Non mais bon, de toute façon, ce film est une catastrophe.
6: Vous voulez rire ?
2: Connerie, connerie, connerie, je vous dis. Et même saloperie, hein.
10: Vous êtes beaucoup trop bavard.
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13: Il y a une convention dans l'art qui est immuable. Hein. Lorsqu'un genre en vient à être parodié, hein, c'est qu'il est en bout de course. Il a eu le temps de connaître d'immenses succès, d'impacter le public et son époque, au point d'en devenir un marqueur culturel et d'être repris et copié ad nauseam jusqu'à ce que le public s'en lasse. La dernière étape avant les premiers beats du genre est précisément celle de la parodie, hein, genre de la comédie pas si évident que ça à maîtriser, car elle nécessite de bien connaître les codes des films détournés et d'en jouer avec les attentes spécifiques du spectateur, tout en essayant de raconter une histoire plus ou moins originale mais calquée sur un classique du genre. En 2000, c'est précisément ce qui avait fait de Scary Movie un immense succès dans la foulée de la naissance de ce qu'on va appeler le néo-slasher avec Scream en 96. Scary Movie va engendrer 5 suites au succès et à la réussite artistique diverse et variée, et à l'instar de Scream 7 qui a cartonné quelques mois plus tôt revient en 2026. Mais que reste-t-il de nos amours des années 2000, dans une décennie marquée par le changement.
17: Oh, fais chier.
18: Oh non, elle s'est fait poignarder.
19: Pourquoi elle d'abord? Les pronoms inclusifs, ça vous dit rien? C'est Yael, s'est fait poignarder.
13: Alors le changement, c'est précisément le cheval de bataille de Scary Movie, le changement d'époque, mais aussi la volonté de discuter, voire de contrer certains changements de notre temps, culturels et sociaux. Mais à l'image de son titre, on va voir que cette idée de changement et de surplace est assez hypocrite, car le titre ne nous aura pas trompé. S'il s'appelle officiellement Scary Movie, c'est bien Scary Movie 6 auquel on a affaire. Un peu comme Scream 6 avait tenté le coup avec un trompeur Scream en 2022, ou encore Halloween de 2018, qui était en fait Halloween 9 ou un Halloween 3 alternatif dans une tentative d'effacer certaines suites. Et comme par hasard, ce sont des films qui sont repris activement dans ce Scary Movie et qui servent même de colonne vertébrale à l'ensemble. Alors malheureusement, c'était pas l'idée du siècle, car l'un des codes de la parodie est de copier un film récent. Get Out de Jordan Peele à 10 ans, Halloween de David Gordon Green à 8 ans et d'autres emprunts ici et là à Long Legs ou Évanoui sont tellement succincts qu'ils n'ont aucune importance. Et c'est là qu'on en arrive au fond réel du film. On parlait de parodie de genre, mais Scary Movie 6 se pose plus comme la parodie d'une époque. Il y a bien évidemment un semblant de trame qui regroupe plusieurs œuvres plus ou moins récentes qui sont détournées, comme on l'a dit, mais le maître mot derrière ces détournements est guidé par la volonté première de donner un coup de pied dans la fourmilière.
20: Nous revoilà!
21: Il y a un tueur en série dans la nature.
22: Bonsoir, Mardi.
23: Ça fait longtemps que je me prépare pour ce moment.
24: Bonjour, maman. T'as une sale gueule.
25: Cindy? On fait un câlin?
26: J'aimerais beaucoup, mais je suis devenue républicaine, du coup je devrais être raciste.
25: Oh, ma fille, je crois que tous les blancs sont racistes de toute façon. Allez,
26: bon, d'accord.
13: Scary Movie 6 ne s'intéresse en fait quasiment pas au cinéma, et c'est pour ça que je m'attarde pas plus que ça sur l'intrigue, qui voit grosso modo les personnages un temps soit peu emblématiques des deux premiers films revenir. Alors le film s'attarde plus à vouloir choquer le puritanisme de notre époque, et même si c'est profondément raté, c'est pile là que cette affaire devient passionnante, parce qu'il y avait quelque chose de génial à faire en miroir déformant de notre époque étonnante, paradoxalement coincée entre libération totale de la parole et censure à la puribonderie contre-productive. Les frères Wayans, troublion du petit et grand écran américain depuis presque 40 ans, avait un boulevard pour commenter notre époque, mais ils échouent car ils substituent l'analyse satirique mordante à un humour de bas étage, certes propre aux deux premiers Scary Movie, mais ici totalement contre-productif. Alors si on comprend ce qu'ils veulent dénoncer, une certaine vulgarité ou le fameux bon mauvais goût dont John Waters s'est rendu maître, qui a su faire toute cette critique de la société dans les œuvres de Trey Parker et Matt Stone, ici il tue toute pertinence. Et c'est très frustrant parce que 2026 avait besoin d'un film grand public et populaire vraiment sauvage pour secouer le cocotier de l'audiovisuel mondial.
4: Salutations, on a entendu parler d'une petite fête d'Halloween. On vient boire, jouer de la musique pourrie et faire des trucs à moitié gays.
6: Pourquoi qu'à moitié gay ?
13: C'est pourtant ça qui fait l'importance de la comédie, hein. Son analyse et son empreinte sur le temps. Hein. Une bonne comédie est une radiographie de la société de son époque, comme l'a théorisé Molière, hein, et permet d'en commenter ses travers. Malheureusement, hein, Michael Tiedes, hein, réalisateur attitré des derniers mauvais forfaits des frères Wayans, bah, passe plus de temps à s'embourber sur un aspect méta qui commente autant l'historique pas intéressant de la saga Scary Movie que ce qu'elle parodie véritablement. Alors on en vient donc à avoir une charge contre les suites non gérées à l'époque par les Wayans et une reprise 30 ans plus tard, du remake de Scream pour épouser, hein, ce qui était dénoncé dans ce qu'on appelle désormais les Legacy Quels. Alors, sur le point de vue parodique, hein, on ne pouvait peut-être pas trop les blâmer. Hein, les derniers Scream et Halloween étaient déjà de mauvaises blagues. Alors, comment un nouveau Scary Movie pouvait-il être drôle ? Mission impossible, même pour Tom Cruise.
11: Ouais, oui, bah, donc Scary Movie est en salle actuellement. Un ancien peintre du pop art retiré du monde voit ses enfants engager une faussaire pour terminer en secret une série de toiles inachevées. Nous parlons de The Christophers de Steven Soderbergh.
7: Et maintenant,
8: Cinérama.
7: Tout est parfaitement en ordre.
11: Avec Présence, film d'épouvante ou plutôt thriller de l'intime, remarquable dans son fond comme dans sa forme, puis le thriller d'espionnage de Insider, Steven Soderbergh se lance maintenant dans un autre registre, une comédie dramatique ou plutôt intimiste, là encore, hein, qui met aux prises deux personnages. D'un côté, il y a Julian Sklar, un vieux peintre qui n'a plus produit grand-chose depuis longtemps et qui a connu son heure de gloire dans les années 60-70. Et puis de l'autre, Laurie Butler, une jeune restauratrice et ex-fondatrice qui va devenir son assistante. Alors pourquoi elle ? Eh bien parce que les enfants du peintre la lui ont mise dans les pattes. Ils veulent qu'elle achève en secret une série de 8 toiles inachevées stockées au 3e étage de la maison, les Christophers. Une fois terminées, ces œuvres vaudront évidemment une fortune. Other door.
10: You said this was a restoration job. It's a forgery job.
20: Think of this as a way to get revenge.
11: Les deux personnages sont très différents. Lors de leur première confrontation, on voit le peintre déverser sa misanthropie, son inconfort vis-à-vis du monde de l'art et du monde tout court, dans un flot proche de la diarrhée verbale, faisant les questions et les réponses, restant persuadé de son aura pourtant ternie. Si l'on aperçoit des images anciennes de lui participant à une émission de télévision où il distribue les bonnes mais surtout les mauvaises notes, hein, à de jeunes peintres, il n'est désormais plus écouté. Il semble davantage ressassé, scrutant le web à la recherche de son propre reflet. L'interprétation de Ian McKellen, qui a incarné Gandalf et Magneto, mais qui est avant tout un homme de théâtre, est vraiment alors impeccable avec ce ton très anglais. Je ne sais pas si vous l'avez entendu dans ce court extrait. Quant à la faussaire présumée, son attitude est beaucoup moins évidente. Hein. Elle cache quelque chose avant de tout avouer, jouant un double jeu avec les enfants du peintre. Alors on ne sait jamais exactement où elle se situe. À la fin du film, on sera mieux renseigné.
22: Then bring me the evidence.
27: It's not that I don't trust you, Laurie.
22: It's just that I don't trust you.
11: Le film repose largement sur les séquences entre le peintre et son assistante, que la mise en scène vient souligner, à grands traits de caméra à l'épaule et de plans contrastés. Il y a par exemple le peintre dans l'ombre, l'assistante dans la lumière, dans la simplicité d'un contre-champ. Soderbergh est un grand faiseur d'images, comparable à Spielberg, à mon sens, hein, c'est la famille des Berg, voilà. Mais il sait aussi par moments poser sa caméra pour que le spectateur se concentre sur les propos. L'enjeu de cette relation, eh bien, chacun doit faire surgir les vérités qu'il a enfouies.
10: That's where the art of it comes in.
11: Alors on entend une réaction et il réagit à cette phrase, c'est là que l'art intervient, je suppose. Le film pose d'innombrables questions. Qu'est-ce que l'art ? Que faire lorsque survient la fameuse perte d'inspiration ? Lorsque le feu sacré s'éteint ? Que devient-on quand son œuvre perd de sa valeur ? Et cette valeur même d'une œuvre, que signifie-t-elle ? L'exemple est donné d'un millionnaire de la tech qui achète des œuvres pour réduire ses impôts. Derrière cela, il y a évidemment le poids de l'âge. Soderbergh a choisi un peintre âgé. Alors certes, le réalisateur n'a que 63 ans, mais lui aussi, il s'en est jamais vraiment caché. Hein. Il est nourri d'une peur de l'abandon, celle de ne plus trouver de spectateurs ou même de ne plus avoir d'idées de films. On se souvient qu'il avait d'ailleurs annoncé en 2013 vouloir arrêter le cinéma après Effet secondaire. Il fustigeait alors Hollywood et son manque d'intérêt pour la chose artistique. Le voilà désormais installé à Londres. Je crois que ça fait 4 ans qu'il est là-bas, dans une logique de production indépendante. Lui qui a longtemps su su alterner blockbuster et film fauché de Christopher's véhicule, eh bien là, une douceur, une poésie, une attention vraiment remarquable, interrogeant autant ce qui anime les artistes que les êtres humains eux-mêmes. Autant vous dire que c'est un film que je vous conseille, de Christopher, qui nous donne l'occasion de jouer un blind test avec la filmographie du réalisateur américain qui a fait 33 longs métrages. Autant dire qu'il ne s'est pas beaucoup arrêté hein, depuis son grand succès. C'était la Palme d'Or à Cannes, Sexe, Mensonges et Vidéo. Je crois qu'il avait 26 ans et c'est là qu'il s'est dit finalement, si je commence comme ça, comment je vais terminer ? Voilà. Donc on écoute 5 extraits et le premier est facile.
1: Qu'est-ce que vous avez contre Terry Benedict ?
3: Qu'est-ce que toi tu as contre lui ? Voilà la question.
1: Il a torpillé mon casino. Il m'a éjecté. Et il doit le faire sauter le mois prochain pour le remplacer par Dieu sait quelle monstruosité. Je sais très bien ce que vous comptez faire.
3: Ah ouais ? Et qu'est-ce qu'on compte faire ?
1: Quand on décide de braquer Terry Benedict, il vaut mieux savoir ce genre de choses. Il fut un temps où on était plus civilisé. On volait un gars, il vous réglait votre compte, mais avec Benedict. Quand ce sera réglé, l'important c'est qu'il ignore votre nom et votre implication. Il faut qu'il pense que vous êtes mort, ou bien il vous tuera, et ensuite il vous démolira la gueule.
3: C'est pour ça qu'il faut qu'on soit très prudent, très précis et très sponsorisé.
1: Oui. Et il faut que vous soyez barjot.
11: Alors c'est évidemment trouvé, c'était facile.
13: Oui, c'était Ocean's Eleven.
11: Oui, film de 2001, c'est le grand succès de Steven Soderbergh, 4,6 millions d'entrées en France. Fraîchement sorti de prison, Danny Ocean réunit une équipe de spécialistes pour réaliser le casse le plus audacieux de Las Vegas. Leur cible, 3 casinos contrôlés par un redoutable homme d'affaires. Et dans ce film, Brad Pitt n'arrête pas de manger. C'est un film d'une remarquable mécanique. Deuxième extrait, et là on change de genre.
5: Et si les événements actuels se reproduisaient sur Terre à l'échelle planétaire? Quoi, ça vous tracasse pas plus que ça? C'est une grossière erreur de postuler que cette chose est bienveillante. Si ça se trouve, elle nous pousse à la psychose pour qu'on s'entretue.
8: Vous croyez vraiment que c'est leur objectif? Cette chose a eu les moyens de faire tout ce qu'elle voulait, y compris nous détruire.
5: Soyez au labo dans une heure.
8: Je ne vous laisserai pas faire.
5: Et comment vous nous arrêterez?
8: Et comment vous m'empêcherez de la ramener?
5: Est-ce que vous voulez qu'on ramasse l'autre en chemin? Ça sera pas difficile. On calcule sa trajectoire, il y en a pour quoi? Une journée?
11: Alors trouvez.
13: C'est Solaris.
11: Eh oui, c'est un remake de Tarkovsky. Effectivement, ouais. Envoyé sur une station spatiale en crise, un psychologue découvre que les membres de l'équipage sont tentés par des apparitions venues de leur passé, une exploration intime du deuil, de la mémoire et de l'amour, avec encore George Clooney, qui est un des acteurs fétiches de Steven Soderbergh. Allez, nouvel extrait de ce blind test, nous cherchons un film du réalisateur américain.
9: Hé, hey. Elle en a vraiment bavé, tu sais.
12: Oh, ça va. Elle est du genre à pas trop kiffer la réalité, de toute façon. Tu vois ce que je veux dire? Et là, elle se fait des films et ça marche. La preuve, tu fais attention à elle. Elle s'invente des trucs chelous, donc elle les voit. C'est aussi simple que ça.
9: Elle les connaissait toutes les deux. Les filles qui sont mortes.
12: Je croyais qu'il y avait que Nadia.
9: Non, l'autre aussi. Non, l'autre aussi. Moins que Nadia, mais ça compte.
12: Oh putain, les connes se foutent des saloperies dans le corps.
9: Ok.
12: Ni pour...

0: Ah, c'est peut-être présent, ça.
1: Oui. Oui.
0: Assez récent, l'année dernière, c'est
1: oui, 2024, ouais. Effectivement. Une famille emménage dans une maison où une présence mystérieuse semble observer chacun des faits et gestes. Donc, c'est un thriller fantastique raconté du point de vue de l'entité elle-même, avec la caméra qui bouge énormément. Mais c'est pas seulement un film de genre. Il y a vraiment ce personnage du père qui est vraiment super bien écrit. Autant dire que c'est un film, là encore, que je vous recommande. Il n'y avait que 140 000, que 140 000 entrées en France. Allez, nouvel extrait.
2: Et au cours des 6 derniers mois, vos chiffres ont triplé.
3: Le chiffre des saisies, oui, c'est ça.
2: Des saisies de drogue, ce qui veut dire qu'en proportion, il y a 3 fois plus de drogue qui a réussi à entrer.
3: Oui, je sais que le chiffre est effrayant, mais je pense que c'est ça. Sincèrement, je préférerais vous annoncer que nous en sommes à 60 ou 70% de saisies, mais la vérité est plus proche de 40 ou 50% du total qui transite par ici. Et ce sont des sommes colossales qui sont en jeu. C'est pour ça qu'on assiste à tous ces meurtres et à tout ce qui s'ensuit. Parce qu'il y a une organisation qui en combat une autre. Quand tout se passe bien, ils ne s'entretuent pas. C'est quand ça va mal, que c'est plus difficile pour eux, qu'ils perdent de la marchandise et que des chauffeurs sont arrêtés. C'est là qu'il y a des meurtres. C'est aussi simple que ça.
1: C'est trouvé.
0: C'est Trafic ?
1: Eh oui, film de 2000 avec Michael Douglas, dont on écoutait la version française. Il y a aussi Benicio Del Toro et Catherine Zeta-Jones. À travers plusieurs destins croisés, le film explore les ravages du trafic de drogue entre le Mexique et les États-Unis. Un thriller choral qui montre les limites de la guerre contre les narcotrafiquants. C'était un succès plutôt modéré, mais quand même, enfin, quasiment 2 millions d'entrées en France. Et puis surtout 4 Oscars, dont le meilleur réalisateur pour cette année-là. Dernier extrait.
4: Tout ce qu'on veut, c'est que tu fasses exploser le bazar.
5: Ouais, sauf que j'ai encore 5 mois à tirer dans cette tôle. Alors j'ai plutôt intérêt à me faire tout petit avant de reprendre du service.
4: Nous, faut que ça se passe dans 5 semaines.
5: Je suis incarcéré.
4: Ouais, mais on a un plan pour te faire sortir.
5: Tu veux dire pour me désincarcérer?
4: Ouais.
5: En pleine nuit?
4: Non, l'après-midi. Le job doit se faire en journée.
5: Vous allez me faire sortir d'ici en pleine journée. Je fais le job et vous allez me ramener ici avant même qu'on s'en aperçoive.
4: Ouais.
1: Steven Soderbergh s'est alterné donc les gros films, les petits films, les gros castings, les petits castings. Là, c'était un gros casting dans cette scène. Il y avait Channing Tatum, Adam Driver et Daniel Craig.
0: Je crois que c'est Logan Lucky.
1: Oui, tout à fait. Film de 2017. Deux frères aux multiples déboires préparent le braquage d'un circuit automobile pendant une course NASCAR, une comédie criminelle décalée où rien ne se passe exactement comme prévu. 330 000 entrées en France pour ce film vraiment jouissif. Voilà, c'est comme ça que je le dirais. De toute façon, j'adore ce réalisateur, Steven Soderbergh. C'était le Blind Test. En 2007, à Trieste, une lycéenne suédoise découvre une nouvelle vie et des amitiés qui vont bouleverser son adolescence. Nous parlons d'une année italienne.
6: J'ai des choses importantes à vous dire.
7: This is Cinerama.
8: Je vous adore. Vous êtes la joie de mon cœur.
9: Si vous avez vu Piccolo Corpo en 2021, vous vous en souvenez probablement. Un film exigeant, austère, tourné en dialecte frioulant dans les montagnes du nord de l'Italie, qui suivait une mère cherchant à baptiser son bébé mort-né. Un geste de cinéma à la fois brutal et poétique, adoré par la critique. Celles et ceux qui l'ont vu et aimé penseront peut-être s'être trompés de salle en découvrant Une année italienne, son deuxième long métrage. Et Yael n'aurait pas tout à fait tort, hein. Le film a été présenté à la Mostra de Venise 2025 dans la section Horizonti. Il a ensuite circulé à Busan, Zurich, Séville, avant de décrocher une mention spéciale à Cannes, écran junior, section destinée aux 13-19 ans. Ce dernier détail mérite d'être retenu. Il dit quelque chose sur la façon dont distributeurs et programmateurs lisent ce film. Un film pour adolescents qu'on ne viendra pas trop brusquer. Le scénario est co-signé avec Elisa Dondi et adapte librement Un anno di scuola, un roman de Gianni Stuparic, écrit en 1929, que Samani, la cinéaste, a découvert lors de sa propre terminale au lycée de Trieste et qui s'est immédiatement reconnue dans son héroïne. Samani transpose l'histoire à 2007, son année de bac, juste avant l'installation massive des réseaux sociaux dans les sociabilités adolescentes. Un film intime, autobiographique presque, ce qui rend ses angles morts d'autant plus dommageables.
10: Ragazzi, viene da un paese civile, eh? Non la facciamo pentire d'essersi trasferita.
9: Septembre 2007, Fred, jeune suédoise de 17 ans, emménage à Trieste et commence une année de terminale au lycée technique de la ville. Seule fille de sa classe, elle se retrouve au centre de l'attention de tout le monde, mais surtout d'un trio inséparable de garçons. Antero, le réservé plutôt bon élève, Pasini, le séducteur, Mitis, le protecteur. Trois façons différentes de désirer et une seule façon d'être désiré. Pour être accepté,

beauté, Fred doit petit à petit sacrifier une part d'elle-même, cherchant une validation dans cet univers très masculin où elle subit dès les premiers jours des humiliations que l'équipe éducative minimise. Le tout dans une Trieste frontière où s'entrelacent les cultures méditerranéennes, slaves et germaniques, avec son vent violent, son air mélancolique, une ville qui est aussi, dans le film, un personnage à part entière, un espace de passage, de tension entre deux mondes, qui résonne avec la situation de Fred elle-même, étrangère à tout.

0: Commençons par ce qui fonctionne vraiment, l'image. La chef opératrice Inès Tabarin signe une photographie aux teintes chaudes avec un grain vintage, des ellipses enlevées qui donnent au film quelque chose de la mémoire fragile hein, qui est en train de se constituer. C'est beau, c'est juste, ça porte bien le récit, parfois bien mieux que le scénario lui-même. La bande-son aussi hein, fait bien le boulot, le morceau Pioniente de Prozac Plus, avec son énergie pop-punk typique de la fin des années 90, accompagne parfaitement cette chronique adolescente. Mais c'est justement là que le bas commence à blesser. Cette légèreté musicale de surface rend encore plus troublant que rien de vraiment grave ne soit jamais directement affronté dans le récit. Parce que le problème du film commence à sa source. Le roman de Stuparik, paru en 1929, se déroule dans la Trieste du début du XXe siècle, à l'époque où les études supérieures s'ouvraient aux femmes. L'héroïne originale, Eda, était une pionnière. Sa présence dans cette classe masculine constituait déjà une transgression. Et en transposant l'histoire à 2007, sa manie efface précisément ce qui faisait la puissance subversive du texte. Fred n'est plus qu'une fille étrangère dans une classe de garçons au sexisme ordinaire. Bon, rien de révolutionnaire donc. Étrangère donc mystérieuse, belle donc catalyseur, seule fille donc révélatrice des garçons. Cette cool girl traverse le film hein, comme une surface lumineuse, désirée, observée, sans qu'on accède vraiment à son intériorité, à elle. Le film se présente comme un récit d'apprentissage. Mais ce sont surtout les garçons qui grandissent, se révèlent et s'affrontent autour d'elle. La comparaison avec le premier long métrage de la cinéaste, Piccolo Corpo, en devient cruelle. Dans le premier, sa manie filmait aussi une femme, seule, face à un monde hostile, mais avec une radicalité formelle et narrative qu'elle s'est ici entièrement refusée.
1: Madonna.
0: Une année italienne, c'est un beau cadre avec une toile un petit peu vide au milieu. Laura Samani avait sous la main un roman sur une vraie révolutionnaire. Elle en a fait le film d'une fille que tout le monde regarde. Eda méritait peut-être mieux, Fred aussi, et nous également, on méritait peut-être de sortir de ce récit d'apprentissage en apprenant quelque chose.
2: Une année italienne, ce film est en salle depuis le 10 juin. Allez, on fait vite, on parle de deux films qui sont dans les salles depuis quelques semaines déjà.
3: Ben oui, c'est le film est bien.
4: This is Cinerama.
5: Oui, c'est bien mon avis.
6: Aujourd'hui, je m'apprête à réaliser une expérimentation. C'est plutôt un acte de terrorisme. Une renaissance.
7: Sang-ho Yeon s'est fait mondialement connaître par son film de zombies Dernier Train pour Busan. Il a persévéré avec Peninsula, qui a bien moins convaincu l'opinion, et malgré sa sélection en séance de minuit au Festival de Cannes, son petit dernier Colony continue la pente descendante critique. Ben, en ce qui me concerne, c'est l'exact inverse. Busan m'avait paru être une métaphore sociale poussive et peu inventive dans sa forme, tandis que Peninsula, par son aspect série B, m'avait beaucoup plus convaincu. Colony est pour moi le parfait mix des deux. Elle se permet en plus d'être d'un des plus malins films de zombies vus depuis le légendaire zombie de George Romero. Alors, commentaire sur notre époque ultra connectée, en plus d'être un divertissement ultra spectaculaire, Colony met en scène une infection originale qui met en scène des zombies, tels des fourmis, se partageant le même cerveau lignifiant et destructeur, à la métaphore claire sur les rapports humains modernes. Entre Piège de cristal et The Last of Us, c'est un parfait divertissement intelligent.
8: Exo Saint-Veux, tu peux en faire qu'un seul. Je souhaite que Nikki Freeman m'aime plus que tout au monde.
9: Je t'aime tellement. Il n'est qu'une branche de saule pour avoir pu faire naître un tel amour.
10: Je t'aime. Je t'aime.
9: Arrête !
10: Je t'aime ! Je t'aime !
2: Et nous parlons aussi d'obsession.
7: Alors nous ne sommes pas dans l'obsession de Brian De Palma et le réalisateur Barker n'est pas Clive, mais Curry. Il n'empêche que la magie, si on peut dire, opère grandement ici, une nouvelle fois, car l'obsession de Curry Barker est bien la claque que le succès populaire mérité annonce. Alors non pas que son pitch, qui n'aurait pas déparié dans un épisode des Contes de la Crypte, soit particulièrement original, mais son traitement change tout. Bear, un jeune homme introverti, met la main sur un objet magique capable d'exaucer n'importe quel souhait. Alors ça tombe bien, car Nikki, sa collègue de boulot, est littéralement l'amour de sa vie, mais continue de le considérer comme un simple ami. Alors ce petit coup de pouce pourrait l'aider à déclarer sa flamme et vivre une relation forcément merveilleuse, sauf qu'il y a deux problèmes. Le premier, c'est que le sortilège marche vraiment et que dans ce genre d'histoire, la personne ensorcelée n'est pas consentante. Et Curry Barker arrive à nous retranscrire l'horreur absolue alors que Nikki, insoumise, lutte intérieurement pour se sortir d'un corps qui l'emprisonne. L'obsession de l'un devient l'obsession d'une autre à tout faire pour que le faux couple soit heureux et tout dégénère sans rien céder à l'étude de caractère mystère de Bear, hein, grâce à une écriture vraiment maîtrisée. Barker, hein, use à merveille, hein, du silence et a travaillé le son qui opère des ruptures de ton franchement saisissantes. Il a su s'approprier, hein, un thème relativement banal pour parler d'un fait de société actuel brûlant, prouvant l'extrême pertinence des métaphores du fantastique. C'est brillant et c'est à voir absolument sur grand écran.
2: Et oui, et ça tombe bien, c'est encore dans les salles.
1: Terminé pour aujourd'hui.
5: Pardon ?
11: J'espère que nous aurons le plaisir de vous revoir.
5: Ça ne servirait à rien de le nier.
2: On se retrouve la semaine prochaine. Toi, Guillaume, tu vas nous parler d'un film qu'on attendait.
7: Eh ben oui, de notre père à tous, Steven Spielberg. Ce sera Disclosure Day.
2: Et ce sera sans doute l'occasion de jouer avec un blind test de sa filmographie. À la semaine prochaine.
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1: Merci d'écouter RFI, il est midi à Paris, 10h temps universel. Le journal Charlotte de Rouen. Bonjour Charlotte.
2: Bonjour Chantal, bonjour à tous. C'est le rendez-vous des amoureux du ballon rond. La Coupe du monde de football débute ce jeudi au Mexique. Focus dans ce journal sur l'équipe australienne. Après les frappes américaines en Iran, le cessez-le-feu est pratiquement dénué de sens. Selon la diplomatie iranienne, la Turquie et la Russie appellent à un retour au dialogue. Aux Philippines, les secours tentent toujours de retrouver les disparus. Après le séisme de lundi, les dégâts sont important. Des milliers d'enfants ne pourront pas retourner à l'école. Et puis en France, le chanteur Patrick Bruel remis en liberté sous contrôle judiciaire. Le procureur demandait son placement en détention provisoire pour viol et agression sexuelle notamment. Le coup d'envoi donc ce jeudi de la Coupe du Monde de football, une compétition à 48 équipes sur 3 pays, États-Unis, Canada et Mexique, où se déroulera la cérémonie puis le match d'ouverture entre le Mexique et l'Afrique du Sud. Et pour ce mondial, l'équipe australienne a fait le pari de la jeunesse. 17 des joueurs sur les 26 que compte la délégation n'ont jamais participé à une Coupe du Monde. Une audace plutôt bien perçue par les supporters, c'est ce qu'ils ont confié à notre correspondant à Sydney, Grégory.
3: Ces jours d'entraînement sur la pelouse de l'université de Nouvelle-Galles du Sud, mais sur le terrain, ce sont des matchs qui vont se jouer à plus de 10 000 km de Sydney qui accaparent toutes les pensées. C'est le cas par exemple de Hadi, pour qui cette équipe australienne, largement renouvelée, c'est une très bonne idée.
4: C'est un nouveau départ, on a plein de nouveaux joueurs comme Iran Kunda et d'autres qui jouent dans le championnat anglais. Ça fait beaucoup de talent, ils sont tous jeunes et ça promet un avenir radieux.
3: Les Socceroos débutent la compétition dans un groupe compliqué où se trouvent aussi les États-Unis, la Turquie et le Paraguay. Mais Michael, qui entraîne une équipe féminine à Sydney, veut croire que l'Australie parviendra à se qualifier.
5: La phase de groupe va être très difficile, mais ces dernières années, plutôt que de jouer chaque match à fond, on s'est concentré sur les matchs les plus importants et sur ceux où il y avait des points à prendre. Et je pense que contre une équipe comme la Turquie, qui n'a pas joué en Coupe du Monde depuis très longtemps, on pourrait prendre des points en s'appuyant sur notre expérience de la compétition.
3: La Turquie, c'est justement la première équipe qui affrontera l'Australie à la Coupe du Monde le 14 juin prochain à Vancouver. L'occasion de voir si, comme la affirme le sélectionneur Tony Popovic, ces jeunes Socceroos sont bel et bien prêts. Grégory Pless, Sydney, RFI.
2: Et en attendant ce soir, coup d'envoi avec l'affiche entre le Mexique et l'Afrique du Sud. Coup d'envoi 19h, temps universel, ce sera à suivre sur les antennes africaines de RFI. Au Moyen-Orient, 2 mois après l'entrée en vigueur d'un cessez-le-feu, la trêve semble plus que jamais fragilisée. L'Iran annonce ce matin la fermeture totale du détroit d'Ormuz. Les États-Unis, qui ont bombardé la nuit dernière de nouvelles cibles en Iran, et Téhéran a riposté en visant des cibles militaires américaines en Jordanie, au Koweït et à Bahreïn. La Turquie exhorte les deux parties à cesser leurs attaques. La Russie appelle Téhéran et Washington à revenir à la table des négociations. L'Inde, de son côté, confirme la mort de 3 marins. Ils étaient portés disparus depuis hier lorsqu'une frappe américaine a touché leur navire proche des côtes omanaises. Manoj Yadav est le secrétaire général du syndicat des marins indiens.
6: Il s'agissait d'un navire commercial, il ne représentait absolument aucune menace. Personne à bord n'avait de munitions ni quoi que ce soit qui puisse menacer les forces militaires. Ce navire n'était visé par aucune sanction. Les Américains auraient pu monter à bord et simplement procéder aux vérifications d'usage. Mais malgré cela, ils ont tiré un missile visant à la fois les marins et le navire. Nous condamnons fermement cette attaque et nous demandons à toute la communauté internationale, y compris les Nations Unies, l'Organisation Maritime Internationale, ainsi qu'au Premier ministre indien, d'intervenir immédiatement. Les 20 000 marins indiens qui se trouvent actuellement dans cette zone de conflit subissent aujourd'hui une énorme pression psychologique et ils font face à une menace très sérieuse après ces incidents.
2: Des propos recueillis par Nicolas Feldman. Taïwan rapporte l'intrusion de navires chinois dans les eaux de l'île de Taiping, une île disputée en mer mer de Chine méridionale. Les deux navires chinois y sont restés 15 minutes avant que les gardes-côtes taïwanais ne les expulsent. Mais cet incident survient après que la Chine a mené une opération maritime dans les eaux situées à l'est de Taïwan. Aux Philippines, le bilan s'est encore alourdi. 46 morts et 630 blessés après le séisme qui a frappé lundi l'île de Mindanao. Les secours tentent toujours de retrouver les disparus. Des dizaines de milliers de personnes sont hébergées dans des centres d'accueil d'urgence et les enfants ne pourront pas reprendre tout de suite le chemin de l'école. Mélissa Barra s'est entretenu avec les équipes de Save the Children sur place.
7: 4000 écoles ont été endommagées, un quart d'entre elles totalement détruites à Mindanao, cette île grande comme la Corée du Sud, touchée lundi par l'un des séismes les plus violents enregistrés aux Philippines ces dernières décennies, alors que les élèves faisaient leur rentrée des classes. Ils sont 4 millions à être privés d'école. Faiza Ali est coordinatrice humanitaire de l'ONG Save the Children à Mindanao.
8: C'est dur pour ces enfants. Ils ont été témoins des destructions de leur école. Certains sont soignés dans des hôpitaux, ils sont traumatisés. Et même si l'alerte a été levée, ils craignent encore un tsunami dans les zones côtières.
7: Le gouvernement a recensé plus de 32 000 déplacés, répartis dans une cinquantaine de centres d'hébergement d'urgence. Tout saturé.
8: Habituellement, nous utilisons des écoles pour accueillir les personnes évacuées, mais nous ne pouvons pas toutes les utiliser car il faut d'abord évaluer si les structures des bâtiments présentent un danger. 5 à 10 familles peuvent se retrouver entassées dans une salle de classe, d'autres dans des tentes et abris de fortune exposés aux intempéries. La pluie est battante et l'indice de chaleur est très élevé.
7: Save the Children estime qu'il peut se passer entre 3 et 6 mois avant que les enfants puissent reprendre le chemin de l'école.
2: Mélissa Barra, deux Chinois issus de la minorité Ouïghour, condamnés à mort en Thaïlande, reconnus coupables d'un attentat qui a tué 20 personnes en 2015 sur un site religieux à Bangkok. Les deux hommes ont été donc condamnés pour avoir placé des explosifs dans le sanctuaire hindou d'Erawan, situé au cœur du quartier commercial de la capitale thaïlandaise. En Europe, cette nouvelle nuit de manifestation à Belfast, en Irlande du Nord. La ville, théâtre de violences pour la deuxième nuit consécutive. Des violences anti-immigrés après une attaque au couteau pour laquelle un réfugié soudanais a été inculpé. La police a utilisé un canon à eau pour disperser les protestataires. RFI midi et 7 minutes à Paris, en France. Le chanteur et comédien Patrick Bruel, remis en liberté sous contrôle judiciaire. L'artiste a été mis en examen à l'issue de sa garde à vue hier dans plusieurs affaires de violences sexuelles. Marius Lafont, contrairement aux réquisitions du procureur, le juge des libertés et de la détention n'a pas décidé de le placer en détention provisoire.
9: Après 48 heures de garde à vue, Patrick Bruel, 67 ans, a donc été remis en liberté, mais sous contrôle judiciaire, décision des juges d'instruction, une mesure préventive le temps de l'enquête. Les magistrats l'ont entendu longuement hier soir au sujet de 9 plaintes. Patrick Bruel est mis en examen dans 4 affaires, parmi elles un viol en 2008 à Neuilly-sur-Seine, en banlieue parisienne. Dans 4 autres, il a été placé sous le statut plus favorable de témoin assisté. Une dernière plainte pour viol à Grenoble en 2000 concernait des faits prescrits. Patrick Bruel est désormais inculpé de viol, tentative de viol, agression sexuelle et harcèlement sexuel. Son contrôle judiciaire comporte des interdictions, notamment celle d'entrer en contact avec les victimes et leurs familles ou de quitter le territoire français. Accusé d'agression au cours d'un massage, il a aussi l'interdiction de fréquenter des salons. Mais le contrôle judiciaire n'est pas une condamnation. Patrick Bruel conteste les accusations et reste présumé innocent. Il participera naturellement à tous les actes de l'enquête, a fait savoir l'une de ses avocates.
2: Marius Lafont, le pape Léon XIV est aux Canaries aujourd'hui suite de la visite du souverain pontife en Espagne. Sur cet archipel espagnol au large des côtes africaines, il interpelle le monde sur le sort des migrants. Le pape qui réalise ainsi le souhait de son prédécesseur François, le pape argentin mort il y a un an sans avoir pu effectuer ce voyage dans l'archipel. Le navigateur français Charlie Dalin est décédé, vainqueur du dernier Vendée Globe. Il s'est éteint à l'âge de 42 ans des suites d'un cancer. Il luttait depuis un peu plus de 2 ans et demi contre la maladie. On retrouve à présent Lucie Bouteloup pour 8 milliards de voisins.
10: Bonjour Charlotte Dormain, aujourd'hui on va parler du numérique. Quel impact sur nos relations ? Inspire.
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13: Camarès, petit village situé au sud d'Aveyron, plus connu pour ses allures de Colorado et de Canyon, compte dans ses collines 1053 habitants et 63 enfants scolarisés dans la commune. Dans cet environnement aux terres rouges, il y a un centre de loisirs qui accueille des enfants, mais pas que.
14: Alors regardez, je vais vous montrer les plantes.
15: Je suis Delphine Hortalo, la directrice du centre de loisirs de Camarès, qui est une association, loi 1901. Elle a été créée en 1987. Elle a pas mal évolué depuis, puisque c'était ouvert uniquement pendant les vacances, et que maintenant, c'est ouvert sur les mercredis, le périscolaire et toutes les vacances scolaires. Alors sur le périscolaire, on propose de l'aide aux devoirs, 2 fois par semaine, et ensuite c'est principalement des jeux intérieurs, extérieurs, de société. Et les bons projets sont faits plutôt soit sur les mercredis ou soit sur les vacances. Donc là, il y a une activité jardinage. Donc l'objectif, c'est de montrer aux enfants, tout simplement, comment on cultive les fruits et les légumes, la terre, mettre dans le contact, revenir à la terre. Donc on plante des tomates, des fraisiers, et qui peuvent ensuite apprécier lors du goûter ou autre moment. Enfin, c'est un moment collectif qui est sympa. Il y avait une partie qui était donc sur l'atelier jardinage. Les autres, c'était différentes activités qui leur étaient proposées. Voilà. L'association est importante en premier lieu pour les parents, qui est un moyen de garde, notamment, donc j'en reviens sur le périscolaire, mais après sur les mercredis pour les parents qui travaillent. Par contre, après, il y a tout un noyau où les enfants s'inscrivent en fonction du programme qui est proposé aux enfants. Mais elle est aussi importante parce que ça rassemble différents publics d'enfants. Par exemple, sur le périscolaire, on accueille les 2 écoles de Camarès, l'école privée et l'école publique. Sur les mercredis, il y a d'autres familles aussi, d'autres enfants qui peuvent venir des communes aux alentours. Et sur les grandes vacances, notamment, il y a aussi des enfants qui sont carrément pas de la commune, qui sont là, qui viennent chez leurs grands-parents, mais qui peuvent venir de toute la France, en fait. Voilà, c'est ce qu'il y a de sympa. On a quand même une 60aine de familles qui sont inscrites sur le centre de loisirs. Donc ça permet aux enfants de se retrouver, pas forcément avec des enfants qu'ils connaissent, donc de jouer avec, de faire des activités... et d'apprendre le vivre ensemble et de ne pas rester toujours avec les mêmes enfants. Elle est essentielle, c'est une continuité en fait avec l'école. D'accepter l'autre tel qu'il est par rapport à tout ce qui est la différence. Comme je disais avant, tous les enfants sont acceptés, hein, qu'ils soient de la commune ou hors commune ou pas comme les autres. Ça les change du quotidien. C'est un plus de l'école. On est, tout ce qui est vivre ensemble aussi, ils le font quand même, je veux dire, à l'école, c'est aussi important. Mais après, c'est de par différents projets, c'est plus concret, on va dire. Comme on est allé il y a 15 jours chez les papis-mamies à la maison de retraite. Le projet Clown, donc c'est l'APSEA, adultes handicapés qui sont venus sur la structure. Donc on a passé une journée entière avec eux. On a été, nous adultes, équipe encadrant, agréablement surpris de voir les nombreux échanges qu'il y a eu tout au long de cette journée, puis qui sont arrivés le matin. Donc ils ont fait des ateliers clown ensemble, ils se sont montrés chacun aussi, ils ont fait des petits spectacles. Et donc il y a eu le repas commun, enfin c'était une très très chouette journée. Voilà, donc tous ces moments-là, effectivement c'est un complément de l'école. Ça permet en fait tout simplement aux enfants, enfin les familles n'ont pas les moyens effectivement de les amener soit des spectacles, soit... Donc, nous, on leur permet tout ça, d'avoir une approche de la culture en allant à des spectacles, des musées aussi, à faire la dernièrement, sur les dernières vacances, il y avait un stage cirque de proposer et la journée était au même prix et les enfants ont pu participer à 4 jours de cirque, à faire du trapèze, de la jonglerie, etc. Voilà, ça permet à tous ces enfants de faire plein d'activités qu'ils n'auraient pas la possibilité de faire avec leur famille.
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1: Psychologue et psychothérapeute, Frédéric Duclos est notre invité aujourd'hui dans ce magazine. Il vient de publier « Garder espoir », un livre consacré à la résilience et à notre capacité à surmonter les épreuves, un sujet plus que jamais d'actualité. Bonjour Frédéric Duclos.
2: Oui, bonjour, bonjour à vous, bonjour à tout le monde, merci beaucoup.
1: Alors, merci d'être avec nous. Vous êtes psychologue libéral, vous êtes basé à quel endroit? À Sète?
2: Alors moi j'ai des origines à Sète, maintenant je travaille à Clermont-Ferrand et en visio avec des gens un peu partout en France. Voilà.
1: Alors vous êtes auteur du livre « Garder espoir, 21 messages d'un psychologue pour surmonter les épreuves et accomplir l'impossible ». Qu'est-ce qui vous a donné envie d'écrire ce livre aujourd'hui ?
2: Eh bien voilà, c'est parce que moi, mon parcours de vie, ça a été beaucoup, beaucoup, beaucoup de destruction. L'histoire de ma vie, c'était de me sentir vraiment au fond de mon plus profond gouffre de souffrance, de destruction. Et donc, il m'a fallu 20 ans de parcours quotidien acharné complètement pour sortir de tout ça. Et à force de bataille, j'ai réussi par finir enfin à le faire. Et donc, aussi petit être humain que je sois, je suis le sauveur de personne, mais juste de tout mon cœur, de tout mon être, je veux pouvoir transmettre le fruit de tout ça et aider le plus de personnes que je pourrai pendant que je suis en vie, quelque temps, ça ne dure pas longtemps la vie, pour elles aussi dépasser leurs épreuves, leurs souffrances, leurs ombres, leurs obstacles et les aider vraiment à avancer. Voilà, elles aussi comme j'ai réussi à le faire au final.
1: On peut dire que vous avez touché le fond et vous avez refait surface aujourd'hui ?
2: Oui, tout à fait. Moi, je suis quelqu'un qui s'est vraiment senti brisé, détruit en mille morceaux, vraiment tous les jours pendant des années, et au fond de mon plus profond gouffre. Et comme je dis, au fond de ça, j'ai trouvé mon plus grand soleil à force de travailler sur moi. Et c'est tout ça que je veux transmettre, oui, dans mon livre et à tant de gens qui en ont besoin dans leur vie.
1: Et justement, qu'est-ce qui vous a permis de ressortir la tête de l'eau ?
2: Ça a été donc un immense parcours, hein, vraiment 20 ans quotidien acharné. Donc il y a tellement de choses qui ont contribué à ça. Mais je dirais qu'au centre des choses, c'était au bout d'un moment de me former professionnellement aux meilleures méthodes qui existent aujourd'hui en psychologie, et particulièrement à la psychologie scientifique, qui est de très très loin la meilleure psychologie.
1: Alors qu'est-ce que la psychologie scientifique ? Expliquez-nous.
2: Eh ben, si vous voulez, ce sont les méthodes scientifiques, hein, de recherche traditionnelles, hein, les méthodes hypothético-déductives, comme on dit, les méthodes de recherche scientifique, qu'à partir des années 50, on a commencé, en bref, à appliquer à la psychologie. Donc, on a appris immensément de choses sur notre fonctionnement mental, hein, et la psychologie donc scientifique, les neurosciences, hein, la neurologie. Et donc, le fruit de tout ça, eh ben, on l'utilise aussi beaucoup en thérapie, dans les thérapies scientifiques. Voilà. Et ça, c'était des choses qui ont été extraordinaires pour moi.
1: Le mot espoir est au cœur de votre ouvrage. Comment est-ce que vous le définissez en tant que psychologue ?
2: Oui, disons que l'espoir, c'est beaucoup de choses, hein, mais déjà, c'est la croyance, bien sûr, en un avenir meilleur, hein, la croyance que les choses peuvent s'améliorer, que du bon peut arriver dans notre vie. C'est aussi la croyance en nos capacités à pouvoir faire venir, à accomplir ce bon, à avoir une influence personnellement pour le faire venir, et la motivation de mettre en pratique les actions qu'il faut pour atteindre ses buts. Voilà, et je dirais aussi que c'est la croyance en la possibilité de donner un sens profond à nos épreuves, à nos souffrances, nos obstacles, nos adversités, et à pouvoir vivre une vie vraiment remplie de sens, malgré, avec, par-dessus et en transformant tout ça.
1: Dans votre pratique, quelles sont les épreuves qui reviennent le plus souvent chez les personnes que vous accompagnez ?
2: Eh bien, écoutez, dans mon activité de psychologue libéral depuis 10 ans, où je travaille donc avec des milliers de gens que j'ai tellement de bonheur à accompagner, il y a vraiment tous les sujets, hein, de toutes les épreuves qu'on puisse imaginer de la vie. Maintenant, il y a quand même beaucoup, beaucoup de gens avec qui je travaille sur tout ce qui est peur, angoisse, anxiété. Ça, énormément de personnes ressentent ça. Beaucoup de personnes aussi sur la confiance en soi. Apprendre à s'aimer, s'estimer, croire en soi. Après, il y a tous les autres, évidemment, problèmes de la vie, des deuils, des drames divers et variés, des violences, de la solitude, etc.
1: Alors, votre livre s'appelle Garder espoir, 21 messages d'un psychologue pour surmonter les épreuves et accomplir l'impossible. Comment est-ce que vous êtes pris pour rassembler ces 21 messages?
2: Oui, et puis j'ai eu l'immense bonheur et honneur que mon livre aussi soit préfacé par Matthieu Ricard. Pour ceux qui connaissent, c'est un très très grand homme aujourd'hui.
1: C'est un moine
2: Il est
1: bouddhiste.
2: encore en vie. Oui, le moine bouddhiste, grand chercheur scientifique, ermite, qui est une grande association, qui Karuna Sechen, qui a des centaines de milliers de personnes par an en Asie par rapport aux soins, la santé, l'éducation. Donc c'est vraiment un homme extraordinaire. C'était l'un des grands rêves de ma vie. C'est vraiment le fruit de ce parcours acharné à la vie, à la mort pendant 20 ans, donc personnel, et puis ensuite ce fruit de formation. Moi, je me suis énormément formé en psychologie pour vraiment avoir beaucoup, beaucoup de connaissances, les meilleures méthodes possibles pour pouvoir vraiment aider les gens le plus efficacement et concrètement qu'ils soient à avancer. Et puis de 10 ans de pratique où à force, tous les jours, tous les jours, tous les jours, à façonner, à transmettre tout ça. Et donc c'est le fruit de tout ça que très naturellement j'ai retranscrit dans mon livre. Voilà.
1: Et pourquoi 21 messages, c'est un chiffre précis?
2: Oui, déjà parce que moi je suis personnellement un mix entre bouddhiste et chrétien, si vous voulez, et dans le bouddhisme c'est un chiffre traditionnel quoi, qui a de l'importance. Je ne sais pas exactement d'où ça vient depuis des millénaires, mais c'est un chiffre important. Et puis voilà, et puis aussi ça me paraissait bien de pouvoir transmettre beaucoup de choses, sans non plus que ça soit 457 messages d'espoir, ça ferait peut-être un peu plus long à lire, voilà.
1: Est-ce qu'il y a un message de votre livre qui vous semble particulièrement important à transmettre aujourd'hui?
2: Il y a tellement de choses pour renforcer notre espoir, notre confiance, notre résilience par rapport à nos épreuves personnelles, par rapport à tout ce qui se passe dans le monde qui peut affecter beaucoup d'entre nous, toute l'actualité négative. Mais ce que je dirais, c'est que par-dessus tout, centralement, d'un côté, nous ne sommes que de si petits êtres humains, si imparfaits, si vulnérables, moi le premier. Et qui qu'on soit champion du monde, ceci ou de cela, on peut être surpris par la vulnérabilité qui est la nôtre, qui qu'on soit. Et puis d'un autre côté aussi, c'est aussi une réalité extrêmement profonde, tout aussi profonde, que nous avons de grandes ressources, de grandes capacités mentales, cérébrales en nous, à pouvoir avancer, affronter les adversités, grandir au travers de l'adversité. C'est pas qu'une idée, c'est une réalité très profonde de l'existence humaine. Donc il y a de très grandes capacités en nous à affronter nos épreuves et à pouvoir accomplir ce qui compte pour nous aussi. Voilà.
1: Frédéric Duclos, en tant que psychologue, quelles sont les erreurs les plus fréquentes que nous faisons lorsque nous traversons une période difficile?
2: Il peut y en avoir tellement. Si vous voulez, le problème fondamental de la plupart des personnes, c'est que déjà nous ne comprenons pas bien concrètement, de manière pertinente, comment fonctionne notre mental. Donc, je dis souvent, c'est comme si on a reçu à la naissance une machine extrêmement puissante et complexe, avec laquelle on va avancer tout au long de notre vie, mais on n'a pas vraiment de notice d'emploi. Et donc, si vous voulez, partant de là, c'est comme réparer un moteur si on ne connaît pas, ou le customiser, ça peut être beaucoup, beaucoup plus compliqué. Donc après, comme on ne se connaît pas bien, pas assez bien, on peut très facilement rentrer dans tout un tas de cercles vicieux, après de manque de confiance, de peur, d'angoisse, de dévalorisation, etc., etc. Et comme on ne maîtrise pas bien ces cercles vicieux-là, d'autant plus on peut facilement s'enfoncer dedans et avoir du mal, du coup, à en sortir. Donc même en les connaissant, moi le premier, on est humain, on est vulnérable, on est imparfait. Mais à nouveau, c'est comme repérer un moteur ou apprendre à nager. Si quelqu'un vous apprend bien comme il faut, de manière qualitative, comment ça fonctionne et ce qu'il faut faire, vous comprenez que ça va aussi faire une très grande différence sur le chemin. Donc je dirais que foncièrement, notre problème, peut-être notre erreur, c'est de ne pas assez apprendre et à des sources vraiment fiables et sûres, vraiment bien concrètement, comment est-ce que nous fonctionnons et comment beaucoup mieux utiliser nos forces, nos capacités mentales. Et c'est ce que j'essaie d'apprendre.
1: Est-ce qu'il existe des gestes simples ou des habitudes quotidiennes qui permettent de cultiver l'espoir?
2: Oui, alors bien sûr, pareil, c'est énormément de choses. C'est comme apprendre à conduire, comme apprendre à nager. Donc il y a plein de choses à apprendre, là, comme une recette de cuisine pour vraiment bien maîtriser ça. C'est vraiment ce que j'apprends avec tout mon cœur, toute ma tête dans mon bouquin. Maintenant, par-dessus tout, il faut imaginer déjà fondamentalement que notre esprit et notre cerveau, qui est extrêmement malléable, qui va beaucoup se modifier en fonction de ce qu'on répète, que ce soit bien ou pas bien, ça va le renforcer à ça. Donc, si vous voulez, notre esprit, c'est comme un jardin, et nous sommes les jardiniers de ce jardin, on est tout le temps à l'intérieur de ce jardin. Et si on ne fait pas attention, bien sûr qu'on ne peut pas toujours être positif, je ne suis pas toujours positif, la vie c'est ombre et lumière. Mais la première grande erreur fondamentale, c'est de trop cultiver et arroser des graines négatives en nous, de peur, de gêne, de doute, de désespoir, etc., de pessimisme, etc., etc. Et plus je laisse ces pensées comme gangrénées en moi, je leur donne de la place, je les cultive activement, ces mauvaises pensées, émotions et les mauvais comportements qui peuvent en déduire d'abandonner, de ne pas oser, de ne pas persévérer, de fuir tout un tas de choses que je ne devrais pas fuir au fond, même si je le sais. Ça, si vous voulez, ça fait que ça va renforcer ces mauvaises graines, ça va les faire pousser, pousser, elles vont de plus en plus envahir notre jardin. Donc, je dirais la première chose, c'est d'être absolument attentif à le moins possible semer et arroser ses graines, même si à nouveau, on n'a pas du tout à être toujours positif, mais à apprendre après, de manière constructive, à bien comme il faut, semer les bonnes graines constructives et les développer, les développer. Notre destin, pour moi, par-dessus tout, se joue d'abord dans ça, dans notre tête. Ce qui fait la différence dans la vie des gens, ce n'est pas ce qui leur arrive au final du final, c'est ce qu'on fait, ce qu'on choisit et ce qu'on apprend à faire de ce qui nous arrive.
1: Garder espoir, 21 messages d'un psychologue pour surmonter les épreuves et accomplir l'impossible. Livre de Frédéric Duclos. Où est-ce qu'on peut trouver ce livre? Il est sorti le 4 juin, hein, c'est ça, aux éditions Jouvence?
2: Oui, c'est ça, le 4 juin, chez une super maison d'édition, grâce à mon amie Cynthia, qui a été fabuleuse pour m'aider à les trouver. On peut le trouver déjà en ligne, du coup, sur Amazon, et aussi en ligne sur la Fnac, sur Cultura, et puis il est aussi dans certaines librairies. Voilà.
1: Et Frédéric Duclos, on vous trouve également sur les réseaux sociaux?
2: Oui, c'est ça, tout à fait. Je suis aussi présent sur Instagram, sur Facebook, sur YouTube, un petit peu aussi sur TikTok, voilà, principalement, où je publie tous les jours beaucoup de vidéos pour donner de la force, du courage, de l'inspiration et des clés concrètes de qualité pour aider les personnes à avancer dans leur vie.
1: Est-ce que vous avez un autre projet, un autre livre aujourd'hui?
2: Oui, écoutez, déjà, pour commencer, si ce livre marche, je voudrais en écrire au moins un deuxième. J'en ai 5-6 en tête, la suite de garder espoir, si jamais ça parle aux personnes, je pense, on verra. Il y a tellement besoin d'espoir dans le monde aujourd'hui. Je voudrais aussi écrire un livre sur une méthode vraiment fantastique que j'ai développée pour travailler sur la confiance en soi, l'estime de soi. Donc voilà, c'est dans les tuyaux aussi pour les prochains temps. Et puis si mon projet grandit, j'ai un grand projet d'espoir dans le cœur et dans la tête. Je rêverais de parcourir le monde entier sans rien demander, partout où il y a besoin d'espoir, d'aller donner mes messages et mes clés, vraiment avec mon cœur et ma tête, pour aider les gens à avancer dans leurs difficultés.
1: Merci Frédéric Duclos, je vous souhaite une très belle journée.
2: Merci infiniment à vous et vraiment tous ceux qui écoutaient, courage de tout mon cœur et vraiment toujours, quoi qu'il se passe dans nos vies, quoi qu'il se passe dans notre vie personnelle et dans le monde, il y a toujours de l'espoir. Voilà, c'est mon message central, il y a toujours de l'espoir.

0: rencontre étonnante.
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2: 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La poubelle se trouve dans le fond du bus, donc ce serait pour qu'il n'y en ait pas un peu partout par terre. Don't put rubbish on the floor and in the suit. Mais pour que ça puisse être géré, il faut dire s'il vous plaît ou merci dans n'importe quelle langue. 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

0: 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Cet enregistrement est une séance d'hypnose.
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0: Et pendant ce temps, à Nancy, M&M...
1: Qu'est-ce que ça veut dire, M&M?
0: Il y a écrit M&M.
1: Mais non, Nancy, Meurthe et Moselle, voyons.
0: Ah, Meurthe et Moselle, ouais. Meurthe et Moselle, un guide fait admirer les splendeurs de la place Stanislas à un groupe émerveillé de touristes.
2: Elle n'avait pas de parents, puisque elle était orpheline. Comme elle n'avait pas d'argent, ce n'était pas une richissime. Elle use pendant des parents

et fatal. C'était devant des crayons. Elle disait aux gens de la rue, voulez-vous des crayons? Mais reconnaissant l'inconnu, il disait toujours non. C'est ce qui est triste. C'est triste quand même de ne pas reconnaître son enfant. Il faut pas être physionomiste. Il me semble que si j'avais un enfant, moi je le reconnaîtrais. À condition qu'il me ressemble, naturellement. C'était rue Ménilmontant qu'elle étalait son petit panier pour attirer les clients. Elle remuait un peu son panier. Mais un jour, un vagabond qui passait auprès de son panier lui a pris tous ses crayons. Alors elle s'est mise à crier, voulez-vous des cartes postales? Je n'ai plus de crayons. Mais les gens, chose banale, ne voulaient plus que des crayons. Quand elle disait dans la rue qu'elle avait des crayons, il disait à l'inconnu, tes crayons sont pas bons. C'est ce qui est triste. C'est triste quand même. Elle avait plus de crayons. Forcément, elle se baladait avec son panier à découvert, n'est-ce pas? Alors, le vagabond, lui, bon, allez. Hop, il a pris tous ses crayons. Comme ça, elle n'en avait plus. C'est vrai qu'elle n'en avait pas besoin, puisqu'elle n'en vendait jamais, mais quand même. Un marchand de crayons en gros lui dit, viens chez moi, mon enfant, je t'en ferai voir des beaux, je ne te demanderai pas d'argent. Ce fut un drôle de marché, car c'était un drôle de marchand, et elle l'a senti passer, car elle en a eu un enfant. C'est triste quand même d'abuser d'une inconnue comme ça. C'est vrai qu'elle a été faible aussi, c'est pas parce qu'il disait qu'il était marchand de crayons en gros que... Enfin, elle avait un enfant, voilà. Elle avait bonne mine. Si seulement elle avait une mine de crayons. Mais non, mais c'est ça qui la minait. Alors, quand elle a vu ça, ben, elle a abandonné son enfant. Et qu'est-ce qu'elle a fait plus tard, cet enfant? Ben, elle vendait des cartes postales, puis aussi des crayons. Car sa destinée fatale, c'était de vendre des crayons. Elle disait aux gens de la rue, voulez-vous des crayons? Mais reconnaissant l'inconnu, il disait toujours non.

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0: CLP, salut les PD.
1: Salut Ghislain.
2: Salut Philippe.
0: Comment ça va?
2: Mais ça va bien et toi?
0: Très bien.
2: Bon. Quel blagueur ce Philippe alors. On continue notre cycle sur le temps.
0: Ouais.
2: Ok.
0: À et toi de jouer.
2: À moi de jouer. Et ben moi en fait je vous ai fait une émission toute douce. Parce que, en fait, ouais, le temps, en fait, dans notre société moderne, il faut toujours qu'on soit occupé, qu'on fasse plein de choses, qu'on occupe notre temps, qu'on l'utilise, ouais. Ce temps.
0: Ouais.
2: Et donc, on court d'une chose à l'autre, qu'on l'optimise. Ouais. C'est tout à fait ça, qu'on soit productif. Mmh. Et en fait, moi, je vous ai fait une émission sur l'oisiveté et la paresse.
0: Tu as pris le contre-pied.
2: Bah ouais, parce qu'on peut aussi faire plein d'autres choses,
0: bah oui,
2: que d'être
0: parfait.
2: Productif.
0: Heureusement.
2: Et donc je vous invite à un petit voyage à partir d'une émission de Arte qui s'appelle Street Philosophy, qui est vraiment très chouette. C'est une dame qui va à Berlin ou dans, voilà, et qui a une idée en tête, qui veut parler d'un thème et qui va à la rencontre des gens pour,
0: ouais,
2: parler de tout ça.
0: Je connais cette émission, c'est passionnant.
2: Ouais, c'est super.
0: Quels que soient les thèmes, hein, souvent tu trouves toujours des trucs intéressants.
2: Et bah là, qu'est-ce qui se passe quand on fait rien?
0: Ok.
3: Et c'est parti, première boule, le 24. Le 3.
4: Après-midi bingo dans une maison de retraite. Ah, l'âge d'or. La seule période de l'existence où la société trouve acceptable qu'on ne soit pas productif. Fini l'école, le travail, la carrière, les enfants à charge. On peut consacrer tout son temps aux loisirs, aux jeux de société et aux mousseux. Pourquoi faut-il attendre le soir de la vie pour en profiter? Et comment se fait-il que l'oisiveté soit si souvent critiquée? La paresse n'est-elle pas dans notre nature? Faut-il réapprendre l'art de ne rien faire?
3: Bingo!
5: Quatre, six, sept, et toi?
4: De mon côté, inutile de recompter, j'ai perdu toutes les manches. Mais je me suis quand même bien amusée. Comment vit-on une fois délivré de l'obligation d'être performant? Santé! La retraite est-elle vraiment un long fleuve tranquille? Allez, je viens m'asseoir avec vous. Il faut suivre le rythme ici, dites donc. Vous n'avez rien perdu de votre vivacité d'esprit.
6: Ça fonctionne encore.
4: Mais quand on prend de l'âge, c'est agréable de lever le pied, non?
6: C'est un peu à double tranchant.
5: J'ai travaillé toute ma vie. J'ai été standardiste pendant 20 ans. Aujourd'hui, au moins, on peut prendre son temps.
4: Est-ce que la retraite, c'est le temps du repos? Vous avez l'impression que tout est plus lent, plus serein aujourd'hui?
6: Oui, enfin, plus serein, on ne peut pas dire. Mais plus lent, ça oui. Ce qu'on faisait en une demi-heure autrefois nous prend une heure aujourd'hui.
5: Et encore, c'est juste.
4: Pourquoi vaut-il mieux mener une vie active que de paresser?
5: Parce que le temps passe plus vite quand on a quelque chose à faire. Sinon, on s'ennuie. C'est enquiquinant de rester là à ne rien faire.
4: Le désœuvrement est monotone.
5: Pour moi, en tout cas.
4: Vous me conseillez de paresser un peu, beaucoup ou pas du tout?
6: Il faut se dégager du temps libre. Ça, c'est très important. On doit aussi cerner ses centres d'intérêt et savoir en profiter. C'est quelque chose qu'on peut faire à tout âge. Se trouver une passion et y consacrer du temps.
4: C'est fou comme vous êtes dynamique. Je suis très impressionnée. C'est formidable. Vous êtes plus active que moi, j'ai honte. On trinque une dernière fois?
6: Avec de l'eau.

0: phrase.
1: Ne rien faire, c'est ennuyeux, me disent les deux dames, et en plus, c'est mal vu. Mais je connais l'alibi idéal pour paresser sans en avoir l'air. La pêche à la ligne. Je suis avec Bonne, un grand pêcheur urbain. On peut rester des heures sans bouger une canne à la main. C'est le sport pour les non-sportifs. Il y a quelque chose de merveilleux à ne pas chasser sa nourriture, mais à attendre qu'elle morde à l'hameçon. Bonne a l'air d'aborder la vie avec décontraction. Comment fait-il? Est-ce que ça s'apprend? Et s'il mord au-dessus de l'hameçon?
2: Ça arrive. Et là, on ne prend pas le poisson.
1: On te reproche de pêcher, parfois?
2: Non, ça m'est jamais arrivé. Les passants me parlent des fois. Surtout les touristes. Ils sont surpris. Il y a du poisson ici. Mais c'est pas méchant et j'aime bien discuter avec eux.
1: C'est vrai qu'on est censé ne pas faire de bruit quand on pêche, ou c'est un cliché?
2: C'est intéressant, parce que les perches ici, comme d'ailleurs tous les poissons...
1: Ils adorent la techno. Ils nagent juste à côté du Kit Kat Club et ils s'en fichent complètement.
2: Oui, ils sont habitués au vacarme. Et ils ne font même plus attention au bruit des voitures ou du métro. Alors on peut avoir une conversation à un volume normal. C'est ça qui fait l'originalité de la pêche urbaine à Berlin.
1: Je peux relancer la ligne? Il faut que j'y arrive.
2: Tu te débrouilles bien maintenant. Super.
1: Oui, je l'ai lancé loin. C'est chouette. Il faut attendre longtemps avant que ça morde.
2: Ça dépend. Parfois, comme tu as vu, ça ne prend que 5 minutes. Je ne suis pas arrivé longtemps avant toi. Mais ça peut aussi durer toute la journée.
1: C'est agréable d'avoir l'impression d'être productif tout en se tournant les pouces.
2: On peut voir ça comme ça. Bien sûr, le but, c'est d'attraper des poissons. Mais si je repars bredouille, c'est pas grave.
1: Pour ce qui est de la paresse, tu te situes où sur une échelle de 1 à 10?
2: Je suis pas paresseux.
1: Pas du tout?
2: Non.
1: Tu as l'air de te la couler douce et pourtant tu n'es pas fainéant.
2: Je ne suis pas du tout oisif. J'ai besoin d'être toujours occupé. Et c'est ce que j'aime dans la pêche urbaine. C'est une activité de détente, mais on est quand même en mouvement.
1: Et ça apporte des satisfactions.
2: Ouais, aussi. Il ne faut pas sous-estimer le côté euphorisant de la pêche. On est au calme et tout à coup, quand ça mord, on a une montée d'adrénaline. C'est l'excitation totale. Quand j'attrape un gros poisson, j'ai les jambes qui tremblent et le reste du monde disparaît. Il n'y a plus que ma ligne qui compte.
1: Est-ce que, grâce à la pêche, tu abordes la vie d'une certaine façon?
2: Pour moi, il faut vivre dans l'instant. C'est ce que je fais ici quand je pêche, mais aussi au travail ou à la maison. Je suis toujours dans le présent.

0: Est-ce que tu es plutôt du genre active ou accro aux applis de livraison?
1: Je suis assez sereine et décontractée en général. Alors je dois avouer que ça ne me déplaît pas de me faire livrer des roulés à la cannelle. Mais je trouve que ce n'est pas si facile de se détendre dans la vie de tous les jours.
0: La paresse est-elle répréhensible?
1: Ça dépend de la définition qu'on lui donne. La paresse peut apporter quelque chose d'intéressant ou d'agréable. Parfois aussi, c'est un véritable acte de rébellion. Oui, parce qu'il y a dans la paresse une certaine forme d'autodétermination. Je m'oppose, je résiste à ce qu'on tente de m'imposer, que ce soit le fait de travailler, de faire la lessive ou n'importe quelle tâche. Il y a un historien français, André Roche, qui s'est intéressé au sujet sous cet angle. Dans un de ses livres, il retrace la vision de la paresse à travers les siècles. Et son histoire montre que c'est un facteur d'émancipation.
0: Génial.
1: La paresse comme acte révolutionnaire. Mais on peut aussi retourner la question et se demander pourquoi il existe des machines à laver, des voitures ou même des gadgets comme des pelles-pommes. Je ne sais pas si tu as déjà vu ça.
0: Oui, je connais. C'est dingue.
1: En théorie, ce sont des inventions censées nous faire gagner du temps afin de pouvoir nous consacrer à autre chose.
0: Bill Gates a dit un jour : « Je préfère engager un paresseux parce qu'il trouvera toujours la solution la plus rapide. »
1: Je ne connais pas cette citation. En revanche, Bertrand Russell, un philosophe britannique, a écrit en 1932 un essai intitulé « Éloge de l'oisiveté ». Et selon lui, la paresse est au fondement du progrès.
0: Je n'ai plus envie de marcher, alors j'invente la voiture.
1: C'est ça. Mais si on additionnait toutes les heures passées à inventer des choses qui nous facilitent la vie, pour ne pas avoir à travailler, je crois qu'on en arriverait à la conclusion qu'en réalité, la paresse est très productive.
0: La paresse a toujours eu mauvaise réputation ?
1: Non. En tout cas, pas sous la forme de l'oisiveté. Dans l'Antiquité, on parlait de l'otium cum dignitate, le repos dans l'honneur. C'était une noble chose d'occuper son loisir à des considérations philosophiques, par exemple.
0: En se promenant sous les portiques.
1: Voilà, se retirer en soi-même, se consacrer à la contemplation, écrire, apprendre, enseigner. Mais bien sûr, si les penseurs de l'Antiquité pouvaient s'adonner à ces loisirs, c'est parce qu'ils avaient des esclaves à disposition pour effectuer les tâches ingrates. On a toujours le même schéma aujourd'hui, avec une infime minorité de personnes qui n'a pas besoin de lever le petit doigt et une grande majorité de l'humanité qui doit trimer au boulot.
0: Je me rappelle d'un gros titre de Bildt au sujet des allocations sociales. Il n'existe pas de droit à la paresse. C'est méprisant, non?
1: Paul Lafargue était un homme politique socialiste qui était aussi médecin. En 1880, il a publié un livre intitulé « Le droit à la paresse ». Il était convaincu que la surproduction permanente de biens conduisait au malheur de l'humanité, mais aussi parce qu'elle créait une frénésie de consommation. Et c'est bien ce qu'on vit aujourd'hui dans nos sociétés hyper-capitalistes.
0: Et le climat en souffre aussi.
1: Voilà, on ne jure que par la croissance. On avance, mais si on va dans le mur, est-ce qu'il faut continuer dans cette direction?
0: C'est vrai.
1: Et pour s'arracher à cette religion du travail et se tourner vers la paresse, vers l'oisiveté, il faudrait un véritable changement de paradigme. Est-ce qu'il n'y a pas énormément d'activités qui nous rendent heureux et donnent un sens à notre vie, en dehors des tâches rémunérées ?
0: Je crois que la réponse est oui.
1: Manger des roulés à la cannelle.

0: contestation. Mais il existe des personnes qui ont besoin d'être toujours en mouvement, des individus à l'énergie inépuisable, comme propulsés par une pile nucléaire. Benjamin von Stuckrad-Bahre fait partie de ces hyperactifs. Il est écrivain et sévit dans le monde entier, brûle d'un feu inextinguible et n'a aucune sympathie pour la paresse. Je l'ai obligé à m'accompagner acheter un survêtement et à passer une journée à traîner. On va voir ce qui passe à la télé.
1: Oh mon Dieu, ma vie est en train de m'échapper. Je peux remettre mon costume? Je me sens mal à l'aise.
0: Non, détends-toi.
1: Mais je n'ai pas envie d'avoir l'air détendu. Ce mot, ça m'évoque un pantalon sans ceinture. C'est tellement américain que j'ai peur de me transformer en marshmallow.
0: Mais en même temps, tu aimes bien te faire servir. Tu habites à l'hôtel.
1: Je commande à manger, c'est vrai, au téléphone.
0: Tu ne conduis pas, tu as toujours un chauffeur. Tu ne fais pas ta lessive, c'est l'hôtel qui s'en charge. Tu es fainéant ou pas?
1: C'est pas le mot fainéant qui me gêne. Ce sont les gens qui suivent la mode du laisser-aller vestimentaire. De quoi veulent-ils se reposer? Je me lève très tôt, à 6 heures.
0: Pourquoi?
1: Le matin, j'ai une poussée d'énergie et je me réjouis de cette journée qui commence. C'est quelque chose de dément. En dépit du bon sens, je me dis « chouette, une nouvelle journée ». C'est complètement absurde, je devrais le savoir.
0: Je connais des gens qui se disent « Tiens, c'est dimanche, je vais aller courir un semi-marathon, ça va me détendre ». Pour eux, c'est du temps libre.
1: C'est une expression folle.
0: Tu as écrit un livre?
1: Tout à fait.
0: Et ensuite, tu t'es octroyé du temps libre?
1: Non.
0: Tu as fait quoi?
1: J'ai réfléchi au suivant.
0: Bon Dieu.
1: Pas pour m'y mettre tout de suite. J'aime bien la paresse, mais il faut qu'elle soit hyperactive.
0: Peut-être que la paresse, c'est simplement l'absence d'obligation. Pas nécessairement faire le légume sur le canapé.
1: Oui. J'ai vu des lettres encore fermées dans l'entrée. La paresse, c'est de ne pas les ouvrir. Alors qu'il faudrait le faire.
0: Le conditionnel change tout.
1: Et la couleur des enveloppes n'était pas inquiétante.
0: Pas d'impayé.
1: Oui, ça va.
0: Tout va bien.
1: Le pantalon est moins pire que je ne pensais.
0: Allez, relax.
1: C'est génial. Et tout va recommencer du début.
0: Je te donne le pouvoir.
1: Génial.
0: Faut appuyer là.

0: Finalement, on a réussi à se poser avec Monsieur Hyperactif. La prochaine fois, on ira à la pêche. On a trouvé une bonne définition de la paresse. Se moquer de ses obligations et résister à l'injonction d'agir. Ne pas ouvrir son courrier peut avoir de graves conséquences, mais il faut faire avec. Et ça, en refusant le devoir, le paresseux s'ouvre au champ des possibles. Parce que les meilleurs moments de la vie sont souvent comme les poissons de l'âge-près. Il suffit d'avoir un peu de patience pour qu'ils viennent à nous.
1: Non, je ne veux plus jamais travailler.

Non, je ne veux plus jamais m'habiller.

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0: Et voilà.
1: Bon, c'est déjà fini ce lazy moment.
0: L'émission sur le temps long. Et le temps lent. Et ça fait du bien, je trouve.
1: Bah oui, oui. Ah, il y aurait beaucoup à dire, mais on n'a que 2 minutes, même pas, je pense.
0: Ouais, juste je dis les titres.
1: Ah bah oui.
0: Quand même. On a écouté la première chanson, c'était Albéniz, un compositeur espagnol, tango. Ensuite, on a écouté Marilyn Monroe.
1: J'ai reconnu la voix, mais pas la chanson.
0: Ah ouais, Do It Again. Okay. C'est pas une des plus connues, mais moi j'aime bien.
1: Très
0: elle
1: bien.
0: Est bien dans le thème. Et l'autre, l'avant-dernière, c'était Terry Noé Trio qui nous chantait An Angel on a Snowflake.
1: Ouais.
0: Qui allait bien aussi dans le thème.
1: C'était parfaite.
0: La meilleure conclusion possible, quand même.
1: J'avoue que je ne m'y attendais pas, mais en fait, c'est parfait.
0: C'est exactement ça. C'était Philippe Catherine, la banane.
1: Et oui. Qui était bien en contraste avec le témoignage précédent, du coup, parce que, en fait, ce mec hyperactif, il a quand même l'air d'avoir la possibilité de maîtriser sa vie, d'être dans des choix sans véritable contingence, alors qu'il y a beaucoup de gens en fait qui sont pris en fait par leurs obligations et du coup qui ont du mal à s'extraire de ces temporalités là.
0: Et ouais, voilà. Mais c'est intéressant de voir aussi quand on arrive à s'extraire de ces temporalités, qu'est-ce qu'on fait du temps qu'on retrouve en fait. Voilà, c'était plein de témoignages. Intéressant parce que éclairant sur qu'est-ce que c'est que la paresse, l'oisiveté en fait. Ouais. Tu vois, j'aime bien ce côté l'oisiveté, la paresse, ben c'est révolutionnaire.
1: Et ce que, alors, on s'était évoqué au tout début, la notion d'ennui. Moi, je pense qu'il faut réhabiliter ça.
0: Oui.
1: Parce que franchement, l'ennui, le désœuvrement, c'est aussi un espace pour rencontrer les autres et aussi soi-même. Hein. Je pense que c'est vraiment très riche à un moment
0: de s'ennuyer, de rien faire.
1: Ouais, on va à la découverte aussi de soi-même dans ces moments-là.
0: On est disponible pour ce qui arrive.
1: Exactement.
0: On se voit la semaine prochaine ?
1: Par exemple. Hein. Salut Ghislain.
0: Ciao.
1: Ciao.

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0: nous avons eu la chance, enfin pas moi mais c'est Patrick en fait, qui a la chance de pouvoir faire monter dans sa visa le beau-frère de George Clinton, Bill Clinton.
1: Lui-même.
0: Et Hillary sur la banquette arrière.

0: Putain de route.
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2: 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Aujourd'hui, 7 de cœur avec Léonore Bolcato. Léonore Bolcato, dont on écoute Elle cherche la mer, de son projet à paraître Cabane.
3: Elle cherche la mer. Là, c'est vraiment une version un peu inédite, dans le sens où elle est sur YouTube. Inédite dans le sens où qui est en trio avec Naira Andrade et Fabien Rybakovski. Et du coup, je sais pas encore comment je vais la plutôt la sortir après dans Cabane, ce sera une version solo. Mais là, j'ai eu envie de partager ce moment, ce concert qui a été fait il y a quasiment pile poil un an, qui a été tout enregistré pour immortaliser ce spectacle qui s'appelle Renaître ma maison. C'est un spectacle de chansons. Enfin, c'est un concert constitué autour d'un trio avec de la percussion sud-américaine, du bombo, du quattro, donc pareil, un instrument à cordes sud-américain. Donc tout ça, c'est joué par Naira Andrade, de la guitare avec Fabien, et puis moi qui me balade entre la guitare et les charangos. Et mon envie, alors musicalement, c'était vraiment d'aller chercher des sonorités sud-américaines, plus dans les timbres d'instruments, et de pouvoir faire de la polyphonie, parce que j'adore la polyphonie, et donc j'ai écrit des voix pour plusieurs morceaux. Et ensuite, sur le fond, donc sur le sujet, c'est vraiment partir de l'idée que la maison, c'est un endroit où on habite, mais c'est aussi un endroit où on vit des choses, où parfois on se sent en sécurité, parfois on se sent enfermé, où on peut avoir l'impression qu'on est en sécurité, mais finalement l'extérieur va venir s'infiltrer. Et donc c'est tout ce lien entre l'intime, le politique. Ça parle aussi de mal-être, d'angoisse, de dépression, mais aussi d'envie de faire communauté.

0: sortir de cet enfermement.
1: Ouais.
0: La libération, c'est aller nager à Étretat.
1: Oui. Ben, là, effectivement, sur cette, donc sur Elle cherche la mer, c'est donc comme je raconte dans mon spectacle, enfin sur scène, c'est vraiment une dame qui est venue pendant 3 semaines chez moi, dans ma maison. Et parce qu'à l'époque j'avais des chats, donc en fait elle est venue s'occuper des chats et en même temps elle était tranquille chez moi. Et en effet, bah, quand je suis rentrée, on a passé une soirée ensemble et elle m'a énormément parlé bah, de sa vie. Elle a, je sais plus, cinq enfants, je crois. Et elle a très peu travaillé. Et du coup, bah, elle a été mère au foyer. Et donc, elle me parlait de ce truc-là, de se sentir bloquée parce que, bah, en fait... son travail n'est pas reconnu par la société financièrement et du coup elle avait besoin de liberté et effectivement elle avait envie de elle était attachée à la Normandie donc de chez moi c'est pas très très loin la Normandie donc voilà le sens.
0: Léonore Bolcato. On démarre ce parcours avec Mercedes Sosa. Gracias a la vida.
1: J'ai donc un papa argentin et Mercedes Sosa, c'est vraiment la chanteuse qui a bercé mon enfance du côté argentin en tout cas. Gracias a la vida, c'est une chanson de Violeta Parra, donc une autrice, compositrice, interprète chilienne et donc interprétée par Mercedes Sosa. Moi, c'est comme ça que j'ai découvert cette chanson et c'est une chanson qui... bah, qui remercie la vie, tout simplement. Enfin, et pour moi, elle a vraiment... elle a un sens particulier aussi parce que Mercedes Sosa, elle a une vie qui a été marquée par la dictature en Argentine. Elle a dû être exilée. Et donc, il y a tout ça là-dedans. Et finalement, après, j'ai découvert aussi que celle qui avait écrit cette chanson, elle avait à la fois ce mal-être intime et avec la politique de son pays, elle était très militante, Violeta Parra. Et elle s'est suicidée. Et en même temps, elle a écrit cette chanson incroyable d'ode à la vie. Et donc ce paradoxe me touche énormément.
0: Le lien avec l'Argentine est très fort. Il est passé par un trio à un moment donné. Est-ce qu'il est passé par aller sur place aussi, voir un petit peu comment les choses se vivent dans le nord-ouest de l'Argentine?
1: Ah oui, bien sûr. évidemment, j'ai été voir ma famille parce que j'ai quand même toute ma famille là-bas. Et j'ai fait un master d'ethnomusicologie. Je me suis intéressée au chant du nord-ouest de l'Argentine, au chant qu'on appelle El Canto con Caja. Donc c'est le chant accompagné par un tambour. Et c'est vraiment de la poésie, j'allais dire campesina en espagnol, mais de la poésie de la campagne, quoi. Et voilà, ça m'arrive même de chanter certains de ces chants maintenant, quoi.
0: Et par rapport à l'étude sur place, ça a été un renoncement, l'ethno...
1: J'ai été sur place et j'ai fait vraiment des rencontres assez incroyables. Notamment, il y avait une jeune fille qui avait à peu près mon âge et du coup, c'était touchant pour moi. J'avais 20 ans à l'époque. Et sauf que, effectivement, même si j'ai des origines argentines et amérindiennes, je reste quand même une européenne blanche. Et j'ai senti un malaise. Moi, personne ne m'a fait sentir de malaise, c'est moi. En étant sur place, je me suis dit, là, il y a un truc où ma place, elle est étrange parce que je vais aller les observer. Il y a tout ce passé colonial... avec les Amérindiens en Amérique du Sud et je pense que j'ai été traversée par ce malaise vraiment très fort Et je me disais, bah, enfin, c'est à eux de parler de leur chant. Moi, qu'est-ce que je peux dire de mieux qu'eux, enfin. Et donc, il y a même tout un chapitre de mon mémoire qui est consacré à pourquoi, enfin, quel est le sens d'être ethnomusicologue et de, enfin voilà, le rapport. Enfin voilà, j'ai eu un gros malaise par rapport à ça. Donc j'ai renoncé.
0: Nous, on ne renonce pas à écouter Mercedes Sosa.

0: Anna Sylvestre, maintenant Léonore Bolcato. Non, tu n'as pas de nom.
1: Bah, Anne Sylvestre, évidemment, c'est la patronne des chanteuses autrices. C'est un peu notre, comme une marraine ou comme on peut dire quoi.
0: Ça aurait pu être Barbara.
1: Ça aurait pu être Barbara aussi, effectivement. Et en effet, il y a aussi Barbara dans ma vie, dans mon cœur.
0: Mais aujourd'hui, toutes les autrices, pour elles, c'est Anna Sylvestre.
1: Oui, parce qu'en plus, il y a ce côté féministe, ce rapport avec les droits des femmes dans ces chansons qui est très présent. Et donc, dans cette chanson, Tu n'as pas de nom, elle parle du droit à l'avortement. J'ai découvert qu'elle avait écrit cette chanson en 1974, donc c'était avant que la loi Veil soit votée. Et moi, je l'ai apprise pour une manifestation quand j'étais militante au planning familial de Saint-Brieuc. La possibilité qu'on puisse allonger pour avoir le droit d'avorter. Donc je crois que ça passait de 12 semaines à 14. Je ne suis pas sûre, mais c'était quelque chose comme ça. Et donc on a fait une manifestation et j'ai appris cette chanson. Et on l'a chantée tout ensemble. Et donc, voilà, pour moi, elle a vraiment ce double sens.
0: Saint-Brieuc, tout à l'heure, à propos de la Normandie, il a été question de la Bretagne, c'est le port d'attache, mais il y a eu Paris aussi.
1: Alors moi, je suis née en Seine-Saint-Denis, au Lila. Et effectivement, j'ai grandi à Paris jusqu'à mes 23 ans, je crois. Et donc, particulièrement, le port d'attache, je dirais encore plus que Paris, c'est le 20e arrondissement. Il y a 8 ans, je crois, je suis allée m'exiler en Bretagne.

0: C'était, je ne sais pas s'il faut désannoncer Anne Sylvestre, en tout cas c'était elle. Et maintenant, Émilie Loiseau, je ne sais pas choisir.
1: Émilie Loiseau, c'est donc une chanteuse que j'ai beaucoup écoutée quand j'étais ado. Et cette chanson, elle me parle pas mal. parce que j'ai un vrai problème avec les choix dans la vie. Et donc, j'aime beaucoup le fait d'en parler avec humour. Et en plus, elle parle aussi de pensées suicidaires et avec humour. Et je trouve ça très fort d'arriver à faire ça. Voilà, j'adore cette chanson. Et depuis quelques mois, j'ai un cœur à Uzel dans le 22. Donc, et on chante cette chanson. J'ai fait des petites harmonies sur le refrain. Et elle nous fait beaucoup de bien. Donc je trouve que c'est un peu une indémodable de Émilie Loiseau.
0: Les chœurs, ça va prendre une place importante à travers donc une reprise là, de façon plus classique ou plus médiévale aussi.
1: Oui, alors moi j'ai commencé à chanter en chœur, en chorale, quand j'étais au conservatoire. Et j'adore la polyphonie. c'est même pas que j'adore, ça me fait un effet incroyable. Ça a été vraiment une révélation quand j'étais enfant. Et quand je suis rentrée à la fac en musicologie, fallait rentrer dans un ensemble musical et j'ai vu Ensemble médiéval. Je n'avais aucune idée de à quoi ressemblait la musique médiévale. Aucune idée. Et je me suis dit, justement, je vais aller voir, ça m'intéresse. Et en fait, ça m'a complètement capté. J'ai adoré faire ça. On était à deux, trois par voix. Et c'est des polyphonies vraiment qu'on n'a pas l'habitude. Enfin, c'est une autre façon un peu de penser la musique. Et je pense que ça m'influence pas mal aussi dans mon écriture musicale maintenant. C'est là, quoi, en tout cas.
2: Elle, c'est Émilie Loiseau.

0: Changement de décor maintenant, Léonore Volcato, puisqu'on passe d'Émilie Loiseau à Purcell avec le Lamento de Didon et Aimé.
1: Bah, Purcell, c'est un de mes compositeurs préférés. Et Didon et Aimé, c'est un opéra que j'adore. Enfin, et l'opéra, c'est important dans ma vie parce que avant, quand j'avais 14 ans, je voulais être chanteuse d'opéra. Et donc j'ai fait du chant lyrique et tout, et puis je suis pas chanteuse d'opéra, mais j'ai un rêve profond, c'est de chanter le Lamento de Didon et Aimé, et c'est un air qu'on a étudié en musicologie, qui a juste une basse dans les graves et je sais pas, la mélodie, enfin c'est assez simple en fait, et en même temps c'est très beau. Et je suis en train de me rendre compte que les chansons que j'ai choisies, ou les chants, c'est des sujets pas très marrants, parce que là, c'est donc elle va être enterrée. Elle dit souvenez-vous de moi, mais oubliez mon destin. Et donc c'est quelqu'un qui est en train de mourir, quoi. Je suis en train de me dire, j'ai une petite obsession, on dirait. Je m'étais pas rendu compte, mais. Je trouve ce chant vraiment saisissant, quoi. Et un jour, je le chanterai.
0: En quoi ce passé-là influence la composition aujourd'hui ?
1: Je me souviens que quand je me suis dirigée vers des études de musique, j'avais vraiment de volonté de m'imprégner de plein de choses. Parce que j'ai un parcours un peu pas direct. J'ai fait du conservatoire, j'ai arrêté, j'ai repris, et j'avais envie d'écrire, mais je me sentais pas assez connaisseuse, quoi, de choses. Et donc tout ce que je pouvais, je l'écoutais, je l'engrangeais, j'allais voir des concerts, etc. Et donc les choses qui m'ont touchée, je pense que ça ressort. Dans les mélodies, dans ma façon d'appréhender la mise en musique des textes, aussi le fait de les avoir étudiés, parce que que ce soit des chansons ou des chansons de chansons françaises, quoi, ou des opéras, il y a vraiment ce rapport de la musique et du texte, et que j'ai toujours été très très attentive à ça, et donc j'ai appris en écoutant et en analysant. Et en me disant, tiens, celle-là, ça fait cet effet. Et donc,
0: Le texte, justement, tout à l'heure, il a été fait allusion au fait que l'écriture était influencée. Comment ça se passe, cette écriture ?
1: Ça dépend vraiment des chansons. Souvent, j'ai envie de parler de quelque chose. Il y a une idée de besoin ou de nécessité d'un sujet, soit pour moi, soit parce que je pense que... c'est important d'en parler. Il y a un truc de dire les choses. Je sais pas comment dire, de mettre des mots, de dire. De lever des tabous aussi. Donc il y a cette impulsion. Et après, soit il y a une phrase qui me vient, une phrase d'accroche. Et je me dis, tiens, ça me démarre, quoi. Ça démarre le truc. Soit je vais cravacher devant ma feuille blanche. Et essayer de trouver comment rentrer dans le sujet, quoi.

0: Après Purcell, Léonor Bolcato, on continue ce set de cœur avec Garance, sœur.
1: Oui. pourquoi j'ai choisi cette chanson? Parce que, bon, déjà, j'aime énormément le travail de Garance, au-delà du fait que c'est une amie très chère à mon cœur. Et cette chanson, je peux la réécouter et la réécouter, et elle me fait toujours autant de frissons. C'est une chanson qui parle d'amitié, qui est en lien aussi avec Anne Sylvestre, parce qu'elle fait, elle fait une petite allusion à Frangine d'Anne Sylvestre. Et moi, j'ai écrit une chanson à Garance, une chanson d'amitié qui s'appelle Dans un verre de grenadine. Et dedans, je fais référence à Sœur, parce qu'elle finit la chanson sur Je vous ai dans la peau. Et donc, moi, je parle de cette phrase. Et donc, j'aimais bien ce. On s'est dit, tiens, c'est joli cette petite chaîne de Anne Sylvestre, Garance, et puis moi qui lui réponds. Et c'est des petits liens comme ça qu'on se crée avec les mots et la poésie.
0: Le féminisme, mais la sororité est aussi importante.
1: Oui. Ah bah, c'est. Enfin, pour moi, c'est le fin fond du féminisme. Enfin, les racines, on va dire, c'est ça, quoi. L'amitié, pour moi, c'est vraiment central. C'est quelque chose de très central dans ma vie et je pense dans la lutte et dans la politique.
0: La politique, au-delà de l'aspect féministe, elle se retrouve dans le répertoire de Léonore Bolcato?
1: Ça dépend qu'est-ce qu'on appelle politique. Ça ne me parle pas trop de parler de politique politicienne. Donc c'est vraiment un rapport toujours avec l'intime et le politique. Et donc je vais parler de santé mentale. Pour moi, ça c'est politique. Quelque part dans ma chanson Renaître ma maison, il y a donc cet aspect santé mentale, mais il y avait aussi derrière un rapport avec l'écologie, et pour moi tout ça c'est mélangé en fait, le fait d'être bien dans ma peau et en même temps d'être bien avec mon environnement, donc ça se retrouve comme ça, mais c'est rarement frontal avec des slogans. Je suis pas trop j'écris pas trop comme ça, quoi.
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1: C'était Garance. Tiens. Lily Lucas, comme par hasard. T'es où?
2: Et ben, autre chanteuse que j'aime énormément. D'ailleurs, je viens d'écouter son tout dernier album qui est absolument incroyable, qui s'appelle Un jour je serai un Jean bien. Mais cette chanson, T'es où, elle n'est pas dans cet album-là. Elle est plus ancienne. Et c'est une chanson qui parle de deuil, qui parle du rapport à nos fantômes, quoi, nos fantômes aimés. Et elle me parle parce que j'ai récemment perdu ma mère. Et j'aimais déjà cette chanson, vraiment, elle m'a énormément touchée dès que je l'ai écoutée. Et en fait, dans la période juste après la mort de ma mère, il y a eu vraiment cette chanson qui était là, parce que effectivement, c'est tellement étrange quand quelqu'un disparaît. Il y a vraiment une disparition, et on se dit mais elle est passée où, quoi. Et du coup, il y a cette chanson, elle a refait surface, et je l'ai écouté, je l'ai fait écouter à ma sœur, parce qu'il y avait quelque chose de très vrai, quoi, de tellement. Et donc j'en parle dans ma chanson sur la mort de ma mère, justement. Je fais une petite citation, la chanson de Lily, parce qu'on l'écoutait, on l'a écouté ensemble à ce moment-là, quoi.

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0: pour terminer, et après Lili Lucas, Lolita Del Monte, Chote de la Prostate.
1: Et ben, un exemple de politique et d'intime, on est bien de lever les tabous. je trouve qu'on est bien, on est bien dans le thème. J'adore cette chanson. Je pense que quand je suis déprimée, que j'ai envie de me remettre un coup de bon, j'écoute cette chanson et je danse. Et j'adore qu'elle parle comme ça avec autant de joyeuseté du plaisir masculin autre que pénétratif, enfin en tout cas pénétratif du côté de l'homme qui pénètre. Enfin voilà, je suis fan de cette chanson et je l'ai énormément écoutée, je l'écoute énormément. C'était juste ça, c'est la joie et la vérité de cette chanson. Je dis merci, on ne se connaît pas avec Lolita, mais je lui dis merci pour cette chanson.

0: shot de la prostate de Lolita Del Monte termine le set de cœur de Léonore Polcato. Mais pas de set sans rappel, aussi on se sépare en écoutant La vie de ma mère.
1: Et ben voilà, la boucle est bouclée. C'est ma dernière chanson en fait, c'est la toute dernière que j'ai écrite. Et en fait, ben là, c'est une version que j'ai enregistrée en mars. Là, il y a un mois, parce que je suis en train d'apprendre à enregistrer moi-même et à faire les mixages et tout, et donc j'ai fait des tests sur cette chanson. L'enregistrer, bah, c'est un peu effectivement émouvant, et dessus j'ai mis des petits enregistrements de la voix de ma maman, parce que j'aimais bien ce mélange avec le réel. Et garder. En fait, j'ai une espèce de peur d'oublier le son de sa voix. Et je me suis dit, si je le mets là, comme ça, je n'oublierai jamais, quoi.
0: Qu'est-ce qui guide les petits morceaux choisis ?
1: Au tout début, c'est le tout dernier voyage qu'on a fait ensemble. Parce qu'en fait, ma mère, on savait que c'était la fin, quoi. Elle était très malade. Et du coup, on s'est dit, tant qu'elle peut se déplacer, on va se faire un week-end avec ma sœur et ma nièce. Et donc, j'aime bien parce que c'est vraiment... on est au supermarché et elles sont en train de choisir ce qu'on va manger le soir, quoi. J'adore. C'est vraiment la vie, quoi, la vie de tous les jours. Et là, il y a l'autre extrait, c'est un moment où elle est donc avec... moi, je suis avec elle et il y a ma nièce... qui a un an et quelques, et qui... non, elle avait même pas un an à ce moment-là, d'ailleurs. Et elle lui parle, et elle lui lit un livre, et puis... Et elle me parle en même temps, enfin, il y a ce... C'est de la vie, quoi, et puis de la transmission, en fait. Et sur cet enregistrement, il y a la magnifique clarinette de Anne-Lise Roche. Je tiens à le dire, quand même. Voilà.
2: Parmesan, ça peut être bien pour les pâtes. Moi, c'est un truc comme ça.
3: Prenons du parmesan.
2: Ouais.

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1: Cette chœur à retrouver sur toujoursbellaciao.blogspot.com. Merci à Léonore Bolcato de s'être prêtée au jeu lors de sa venue à Pézenas pour le festival Bobby Lapointe au Printigat. René Pagès, Jean-Claude Debar, à la semaine prochaine pour un set de cœur ou pour un bella ciao.

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1: Et la une de ce journal, c'est bien sûr la Coupe du Monde de football qui démarre ce jeudi. La compétition va se dérouler dans 3 pays, les États-Unis, le Mexique et le Canada. Les supporters sont prêts à soutenir leur équipe, mais pour certains, comme les Colombiens, obtenir un visa pour assister au match sur place est une épreuve. À la une également, les géants de la technologie dépensent des millions d'euros pour influencer les politiques publiques de l'Union européenne. Et puis le monde de la voile en deuil avec la mort du navigateur français Charlie Dalin à l'âge de 42 ans, grand vainqueur de la course en solitaire du Vendée Globe 2025 en s'emparant du record de l'épreuve. Le lancement de la Coupe du Monde de football 2026, c'est ce jeudi. Elle a lieu dans 3 pays, les États-Unis, le Mexique et le Canada. 3 pays et 3 politiques bien différentes sur l'immigration. Et pour les fans colombiens, se rendre dans les stades, c'est souvent une bataille administrative, surtout pour obtenir un visa. Notre correspondante à Medellín, Najed Benrabah, a rencontré des supporters colombiens.
3: L'an dernier, entre les mois de janvier et août, le nombre de visas délivrés par les États-Unis aux Colombiens a chuté de 11%, soit 250 000 visas de moins en à peine 8 mois. Et la situation n'est guère plus simple du côté du Mexique ou du Canada. Alors forcément, les fans de football hésitent à entamer les démarches et à acheter des billets. Alexander Estrada déplore les difficultés administratives pour ce type d'événement et c'est ce qui l'a dissuadé de voyager.
4: Pour y arriver, il faut s'y mettre au moins un an à l'avance. Même chose pour acheter des billets. Il n'y a même pas de visa pour entrer aux États-Unis. C'est trop compliqué. On n'est pas libre pour entrer aux États-Unis. Et puis, il faut planifier un budget, une chose qu'on n'a pas fait à temps. Il faut anticiper longtemps en avance pour le visa, pour les billets, pour tout.
3: En moyenne, il faut compter entre 4 et 6 millions de pesos, soit environ 960 et 1400 euros pour obtenir un visa, payer un billet d'avion et une place pour un match. C'est presque 3 fois le salaire minimum mensuel en Colombie. Pour les États-Unis, seulement 26% des visas sont attribués. Najed Benrabah, Medellín, RFI.
1: Et après la Colombie, direction l'Autriche qui vibre aussi au rythme du foot. Le pays s'est qualifié pour cette édition 2026 après 28 ans d'absence. Notre correspondante Isorias a rencontré à Vienne le patron d'une boutique devenue une référence qui vend les maillots officiels de l'équipe de football d'Autriche.
5: Né en Yougoslavie, Tomáš Radovan est arrivé en Autriche en 1989. Aujourd'hui âgé d'une cinquantaine d'années, il nous accueille tout sourire dans sa boutique située dans la Otakringer Strasse, qui est une petite Yougoslavie, dit-il.
6: Suite aux événements des années 90, de très nombreuses personnes originaires de l'ex-Yougoslavie sont venues s'installer ici. La langue, la culture et tout ce qui va avec ont naturellement rapproché ces gens les uns des autres. Et c'est ainsi qu'est née cette rue, qui regorge de bars, de restaurants et d'autres établissements. La rue est devenue en quelque sorte un quartier des Balkans.
5: Lors de cette Coupe du Monde, il suivra avec attention la Croatie et la Bosnie, mais soutiendra surtout l'Autriche, insiste-t-il. Le pays n'avait pas participé à une Coupe du Monde depuis 1998. Alors ici, l'engouement est important et les espoirs sont grands.
6: L'ambiance, je dirais, est même meilleure qu'en 2008, lorsque le championnat d'Europe s'était déroulé ici en Autriche. Là, la fièvre a commencé dès Noël et cela se reflète aussi dans nos chiffres de vente. C'est dû aux bonnes performances de l'équipe nationale autrichienne ces 3 ou 4 dernières années. Ils vont se qualifier dans leur groupe, ils vont passer le cap. Et ensuite, tout le monde a sa chance.
5: Et il sera aux premières loges de l'ambiance festive, car sa boutique est située à 500 mètres de la populaire Ippenplatz, qui rassemble de nombreux bars où seront diffusés les matchs. Isorias, Vienne, RFI.
1: Et c'est dans ce contexte de début de Coupe du Monde organisée en partie aux États-Unis qu'on a appris il y a quelques instants qu'une partie du Pentagone, le siège du département américain de la Défense, était placée en confinement après un incident lié à des substances dangereuses, d'après son porte-parole. Tous les accès au bâtiment ont été verrouillés et les employés ont été évacués de plusieurs étages, d'après la chaîne d'information CNN. Toujours aux États-Unis, Donald Trump poursuit ses menaces sur l'Iran après des nouveaux échanges de frappes entre les deux pays la nuit dernière. Le président américain a juré ce jeudi de frapper très fort le pays dans la soirée et prévoit aussi de prendre le contrôle de ses infrastructures pétrolières.
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1: L'Union européenne est-elle en train de devenir le paradis des lobbyistes, ces gens chargés de créer des liens avec les décideurs pour influencer les décisions publiques? Les grandes entreprises ont dépensé plus de 380 millions d'euros pour tenter d'influencer les politiques publiques européennes, un chiffre en hausse de 7% par rapport à l'an dernier, selon une étude de deux ONG. Selon l'Observatoire européen des entreprises, ce sont notamment les géants de la technologie qui tentent le plus d'influencer les tendances politiques européennes, Théo Renaudon.
7: Ils ont des badges marrons et ils peuvent se promener dans les couloirs des institutions européennes, manger avec des députés ou participer à des réunions de la Commission. Ce sont donc, Sophie, les lobbyistes et ils sont donc de plus en plus nombreux pour défendre notamment les géants de la tech. Vicky Kahn est chercheuse à l'Observatoire européen des entreprises. C'est l'une des auteurs de ce rapport.
8: Il y a 15 ans, on ne parlait pas des géants de la tech, mais aujourd'hui, les débats portent sur les règles numériques, l'intelligence artificielle. Les institutions tentent, dans une certaine mesure, de réglementer les grandes entreprises technologiques. Mais l'industrie investit énormément d'argent auprès des régulateurs.
7: Et ça fonctionne, Sophie. Selon la chercheuse, les politiques publiques européennes sont parfois même copier-coller sur des recommandations d'industriels.
8: Rien que le mois dernier, nous avons vu par exemple comment la Commission a utilisé un amendement écrit par l'industrie numérique, notamment par Microsoft, afin de tenter de maintenir secrètes certaines informations concernant les centres de données et leur consommation d'énergie et d'eau.
7: Faut dire, Sophie, que la période est particulièrement propice au lobbying en Europe. L'UE veut simplifier les règles de son économie tant elle est fragilisée par le comportement imprévisible de Washington.
1: Merci Théo Renaudon. Dans l'actualité également, le Niger criminalise l'homosexualité. Le pays a publié officiellement un nouveau code pénal. C'est l'ensemble des textes juridiques qui définissent les délits, les crimes et leurs sanctions dans un pays. Et dans celui-ci, l'homosexualité est maintenant considérée comme un crime. Avant, c'était un tabou dans la société, c'est-à-dire un sujet dont on ne parlait pas et qui n'existait pas dans le débat public. Mais à présent, elle peut être punie de 5 à 10 ans de prison, voire 20 ans pour les mariages entre personnes de même sexe. Je vous en parlais dans les titres. Après avoir parlé de football avec la Coupe du Monde, on parle à présent d'un autre sport, le monde de la navigation à la voile, qui est en deuil avec la mort du navigateur français Charlie Dalin à l'âge de 42 ans. Il était atteint d'une tumeur à l'estomac. Son plus grand succès était de remporter le Vendée Globe 2025, la mythique course autour du monde en solitaire, en s'emparant notamment du record de l'épreuve. Baptiste Leduc.
9: Il faut une sacrée dose de courage pour se lancer dans un tour du monde à la voile en solitaire. Un mental à toute épreuve pour accomplir ce qui relèverait de la folie pour la plupart des gens. Charlie Dalin avait tout cela et bien plus encore. Navigateur hors pair, fasciné par la mer depuis son enfance entre la Normandie et la Bretagne en France, son destin aurait pu basculer une première fois en 2021. Pour sa première tentative sur le Vendée Globe, Charlie Dalin franchit la ligne d'arrivée en premier. Mais c'est Yannick Bestavet qui est désigné vainqueur après avoir bénéficié d'une bonification. Cette déception l'a profondément marqué. Il était écrit que rien ne pourrait priver Charlie Dalin de sa revanche sur l'Everest des mers, pas même une tumeur à l'estomac diagnostiquée en 2023. Alors le 10 novembre 2024, il prend donc une nouvelle fois le départ du Vendée Globe. Ni la maladie, ni une violente tempête dans l'océan Indien n'empêcheront Charlie Dalin de s'imposer 64 jours et 19 heures plus tard, en pulvérisant le précédent record de 10 jours et en inscrivant définitivement son nom dans la légende de la navigation.
1: Le récit de Baptiste Leduc. Et c'est ainsi que s'achève cette édition. Merci à vous de l'avoir suivi. 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Restez à l'écoute de la radio du monde, surtout si vous avez envie d'entendre parler de football, car dans quelques instants on retrouve Olivier Pron dans Radio Foot International qui nous parlera évidemment de la Coupe du Monde.
2: L'Afrique.

0: fruit d'un travail collectif nourri d'une réflexion sur l'espace architectural public, la passerelle piétonne et cyclable qui facilite les déplacements entre le lycée Simone Veil et le centre de Gignac a pu être redécorée grâce au travail et à l'implication des élèves du bac pro Mélec du lycée avec la complicité de l'artiste plasticienne lodésienne Magali Carlier alias Magéon. Un projet artistique et pédagogique d'envergure de plusieurs mois supervisé par la professeure d'art appliqué Christelle André. La passerelle, repeinte avec des couleurs vives sur le thème de la sphère, brille désormais de mille feux. Ce projet a été rendu possible grâce au soutien de la communauté de communes Vallée de l'Hérault. Vous pourrez retrouver dans ce reportage les intervenants Monsieur Jean-François Soto, maire de Gignac, conseiller départemental et président de la communauté de communes Vallée de l'Hérault, Monsieur David Cablat, vice-président à l'action sociale et maire de Vendémian, l'artiste plasticienne Magéon et Sony et Thibault, élèves en bac pro Mélec. Cette émission est co-animée avec Damien Saintès, journaliste à Radio Lodève.
1: Jean-François Soto, on se retrouve devant cette passerelle. Il y avait comme un goût d'inachevé. On avait une jolie passerelle, mais qui manquait peut-être de couleur. Voici chose faite à travers cette jolie fresque.
2: Je n'en plairai pas le terme d'inachevé, parce que la passerelle, quand même, ça a été un grand moment historique, conceptuellement, architecturalement parlant, réglementairement parlant, économiquement parlant, mais aussi efficacement parlant, puisque ça fait le lien physique entre le lycée Simone Veil et le quartier Cosmo, et ça relie en tous les cas, et ça donne vraiment concrètement l'ambition de Gignac de développer des modes doux, faciliter le pôle d'échange multimodal, la maison des mobilités et du tourisme que nous inaugurerons aussi le 11 juin prochain avec après le copil du CERM, service express régional métropolitain. Donc tout cela va dans le bon sens. Bien évidemment, on joue avec l'intelligence collective de la puissance du lycée Simone Veil, les jeunes, les artistes, l'art, le graphisme, l'implication, l'innovation et puis la beauté et l'excellence. Donc c'est de la formation traduite concrètement par ces magnifiques couleurs, cette expression artistique. Eh bien voilà, c'est une concrétisation, donc je ne dirais pas inachevé, mais je dirais bien au contraire, c'est vraiment ce qui vient conclure un ensemble qui, pour éviter la dégradation, mais surtout avoir plaisir de passer par ce passage oui. Et cette passerelle.
1: Parce que ça les rend acteurs de cet espace public, de cet aménagement qui est quand même, alors pas que pour eux, mais en grande partie pour eux aussi.
2: Bah écoutez, au moins c'est une appropriation total des citoyens, des jeunes, des moins jeunes, pour les gens à mobilité réduite, ceux qui veulent faire du vélo, ceux qui veulent faire des promenades en famille, ne serait-ce qu'aussi avoir de la promenade, du sport, bref, en tous les cas, quelque chose qui est très intéressant, qui habille le béton, qui était déjà très esthétique, et là, bah, quelque part, on sacralise un petit peu le passage.
1: Oui, d'un quartier qui est en pleine mutation, parce qu'il y a donc cette passerelle qui est maintenant aménagée, il y a ce lycée, et puis bientôt une autre structure publique qui sera présente. Enfin voilà, c'est aussi toute une mutation de ce quartier sud.
2: Oui, tout à fait. Et puis prochainement, ici, il y aura les futures unités de gendarmerie, et prochainement, un parking avec des ombrières et un peu plus de 200 à 300 places, ce qui, quelque part, donnera de plus en plus à faire vivre ce lieu et relier le sud avec le centre et le cœur, et puis aussi ouvrir vers l'ensemble des orientations de la vallée de l'Hérault, du cœur d'Hérault, et vers les axes métropolitains ou l'ouest du département, et ainsi que le sud d'Aveyron, par exemple.
3: Merci. Merci.
1: David Cablat, donc on se retrouve devant cette fresque pour son inauguration. C'était vu déjà pour le lancement du projet. On peut revenir déjà sur l'idée finalement initiale de vouloir faire participer les jeunes autour de ce concept de fresque sur cette passerelle qui enjambe la 750.
4: Oui, bonjour. Mais en effet, maintenant, il y a 2 ans de cela, on inaugurait le pôle d'échange multimodal et cette passerelle qui, comme vous venez de le dire, enjambe l'autoroute. Et puis après, on avait cette volonté d'aménager l'espace public, de le valoriser, mais pas de manière indirecte. On a souhaité y associer dès le départ les lycéens. Le proviseur du lycée Simone Veil ainsi que la professeure d'art appliqué du lycée ont été d'accord et ce sont 3 classes de section professionnelle qui pendant plusieurs semaines ont œuvré pour mettre en place, valoriser cette passerelle avec des thématiques qui ont été retenues qui mettent en valeur le patrimoine local, nos paysages avec la présence de la vigne, de l'olivier, également des références à la mobilité avec un cercle qui est toujours le fil conducteur de cette passerelle. Et puis voilà, quoi, c'était permettre aussi aux jeunes lycéens de s'approprier ce lieu et puis de le rendre beaucoup plus agréable visuellement.
1: Oui, ça permet aussi de la protéger finalement cette passerelle en ayant de jolies fraises, ça évite aux autres de la taguer.
4: Oui, tout à fait, oui, certaines parties ont déjà été taguées. L'idée c'était de les effacer et justement de mettre quelque chose de beaucoup plus qualitatif. Je tiens à préciser que cette réalisation est le fruit de plusieurs complémentarités entre d'un côté les services mobilité, les services jeunesse de la communauté et commune, mais voilà aussi un partenariat étroit avec ce lycée qui a répondu de suite présent avec les services culture et communication pour réaliser tout ensemble cette fresque, car ce sont au total quelques 70 lycéens qui ont participé aussi bien dès le départ à la conception qu'à la fin à la réalisation, en présence permanente de l'artiste Magion qui est déjà très bien impliqué sur le territoire, qui a déjà fait une fresque à l'intérieur du lycée et qui a également fait un écho à cette fresque sur la passerelle à la nouvelle maison du tourisme et des mobilités dont l'inauguration est ce jeudi.
1: Oui, c'est vrai que le rendu il est beau. Hein.
4: Ben oui, le rendu il est beau, les couleurs sont agréables. Ils ont passé quand même du temps, hein, plusieurs semaines de réalisation. Donc voilà, quand on arrive, on le voit bien. Et puis traverser cette passerelle est d'autant plus agréable.
1: Super, merci.
5: Et je suis actuellement avec l'artiste Magion. Bonjour, est-ce que vous pouvez vous présenter pour nos auditrices et auditeurs ?
6: Oui, bonjour. Je m'appelle donc, mon nom d'artiste est Magion et je suis Magali Carlier. Je suis artiste plasticienne. Et effectivement, aujourd'hui, on se retrouve pour l'inauguration des fresques sur la passerelle piétonne. Voilà, on va mettre à l'honneur tout le travail qu'on a réalisé avec les lycéens, les 70 lycéens, autour voilà, de ces fresques sur la mobilité, le sport, le patrimoine et la nature. Voilà, et on va pouvoir, voilà, ils vont, pour certains vont découvrir, enfin certains ont beaucoup participé, et vont découvrir ce travail qu'on a réalisé tous ensemble.
5: Oui, un travail participatif qui a donc duré plusieurs mois avec les élèves.
6: Oui, exactement. En fait, je suis intervenue auprès de 3 classes de lycéens et je suis intervenue 4 fois in situ dans le cadre du lycée, dans des séances plus classiques, on va dire, de travail autour du projet avec des brainstorming, des travaux d'esquisse, de réalisation autour des thèmes. On a fait aussi de la pratique pour qu'ils puissent travailler un peu les bombes, se rendre compte comment, une fois qu'on allait être sur le chantier, on allait travailler. Et donc, voilà. Et ensuite est arrivé le travail plus de sur le chantier en lui-même de réalisation des fresques. Donc effectivement, c'est un projet qui a commencé en novembre et qui s'est poursuivi jusqu'à mars, on va dire. Voilà.
5: Donc un travail qui s'est articulé oui, autour de la peinture où en effet les lycéens ont peint directement sur la passerelle et autour de la passerelle.
6: Exactement, les lycéens ils ont fait des propositions de dessins avec les thèmes qu'on avait proposés. Ensuite chaque lycéen a fait un dessin à peu près avec le thème et ensuite moi je les ai regroupés pour créer les dessins finaux, ce qu'on allait dessiner. Donc effectivement on a peint directement sur les murs, ça c'était une chance aussi de pouvoir dessiner et de peindre sur les murs. Moi j'avais fait en amont le tracé un peu au crayon pour qu'ils puissent voir les zones à remplir et du coup ils ont fait avec moi le remplissage de peinture et on a peint tous ensemble. Ils sont venus par petits groupes pour essayer de profiter au maximum des journées sur lesquelles ils étaient présents.
5: Alors qu'est-ce que ça vous fait aujourd'hui de voir ces peintures exposées et enfin cette passerelle inaugurée ?
6: Ben, je suis ravie parce que ben, ça va mettre aussi les lycéens en avant, leur travail et puis c'est une belle promenade que l'offre la passerelle hein, parce que ça commence d'un côté, ça se poursuit de l'autre. Moi j'avais fait toute seule les 2 dessous de pont et je trouve que ben, ils doivent y passer tous les jours et qu'elle a déjà certainement pris sa place auprès des lycéens, même ceux qui n'ont pas participé et du coup ça, tous les jours ils doivent y passer devant et Et donc un peu ému parce que ben c'est le travail de plusieurs mois, voire plusieurs mois avec eux. Et donc du coup, je suis contente de pouvoir faire cette fête autour de cette fresque sur Gignac.
5: C'est très beau, c'est lumineux, c'est floral, c'est vrai que c'est très joyeux, ça colore vraiment bien cette passerelle.
6: Oui, c'est vrai qu'on a travaillé les couleurs. Moi, mes couleurs habituellement sont plus autour du noir et de doré. Là, on avait envie de quelque chose d'un peu plus lumineux, exactement. Et on a travaillé sur l'idée d'une boule, d'une sphère, en fait, autour de la mobilité. Sur toutes les fresques, on retrouve une boule bleue qui invite le regard et qui nous invite à traverser comme une boule qui va rouler. Et qu'est-ce qui roule ? Ben, c'est le vélo, c'est la roue du vélo, la roue de la moto, de la trottinette, de la poussette aussi pour les ou des personnes qui sont en situation de handicap. Donc cette roue, voilà, elle circule, elle nous invite à traverser. Et on voulait effectivement amener de la joie, de la bonne humeur et quelque chose de très positif autour de cette passerelle.
5: Oui, en effet, ça traverse l'autoroute, mais on n'oublie pas les mobilités douces.
6: Exactement, effectivement, la mobilité, ça a été quand même au centre de notre travail, de notre réflexion. Et qu'est-ce qui roule ? Ben, c'est la forme ronde, quoi. Et ça, c'est resté quelque chose de récurrent dans le travail que les élèves avaient à cœur aussi de pouvoir transformer. C'est symbolique parce que c'est pas. Mais effectivement, quand on a un peu les codes, on sait que finalement, cette roue nous accompagne et il la traverse à pied, mais on peut aussi la traverser en trottinette, en vélo. Et donc, ça, c'est c'était chouette aussi de pouvoir inclure d'autres passagers de cette fresque.
5: Majo, dernière question. Vous êtes une artiste très prolifique. Vous exposez aussi également, voilà, en dehors de ces ateliers avec les élèves. Est-ce que vous pouvez nous dire où est-ce qu'on peut retrouver votre travail et où est-ce qu'on peut voir vos œuvres ?
6: Oui, alors là, cette semaine, j'ai un vernissage jeudi au domaine de la Bellonnette à Marseillan. L'exposition va durer 3 semaines. C'est un très beau lieu face à l'étang de Taux. Et donc là, cette exposition va durer effectivement jusqu'à début juillet. Et vendredi,

0: de cette fresque, si vous y avez participé, voilà, quel a été votre rôle, comment ça s'est passé finalement pour avoir ce rendu-là aujourd'hui, quelles ont été les étapes?
1: Pour donner notre confiance pour, afin de peindre cette passerelle, on a fait beaucoup d'entraînement avec notre prof d'art appliqué et on a réussi à être apte à pouvoir participer à ce projet et nous sommes très fiers d'être dans l'histoire de cette passerelle et on restera toujours gravé dans ce moment et ce projet.
2: On a pu faire des exercices de tag et de peinture avant de commencer la fresque. On a fait aussi des exercices de scotchage et après on a pu passer un par un sur la fresque pour la compléter un peu de nous-mêmes.
0: Le choix justement des dessins de la fresque, c'est vous qui avez choisi, qui avez sectionné, ça a été collégial puisque vous êtes plusieurs, c'est l'artiste qui vous a soumis, comment ça s'est passé?
2: En gros on a donné chacun des thèmes, on a eu le thème nature et on a rajouté des éléments, par exemple des animaux qui nous font penser à cet environnement autour de nous. Et ça nous a donné un rendu et on a choisi.
1: Notre but était aussi de donner quelques idées qui sont en rapport avec notre région, la vallée de l'Hérault et l'Occitanie. Du coup, on a été trois classes interrogées et chacun a donné son image, son idée, afin d'apporter pour le projet.
0: Et savoir que maintenant, voilà, si tout se passe bien, ça va être là pour 20 ans, 30 ans peut-être, savoir que voilà, votre travail est inscrit dans l'espace public pour de nombreuses années, ça fait quoi? C'est quel sentiment? De la fierté, de la joie? Enfin voilà, vous pouvez nous expliquer.
2: Bah, je trouve ça sympa qu'on ait pu faire ça, surtout dans les 3 ans qu'on a été dans ce lycée. C'est sympa, c'est un projet.
1: On est fiers de pouvoir représenter le lycée et qu'il soit un peu plus mis en œuvre avec plusieurs projets extérieurs et sur l'espace public. Non, on est très fiers de ça.
3: Là, vous avez terminé la terminale, c'est ça alors? Non, pas encore?
1: On a terminé la première, là. On passe en terminale. Okay, ouais.
3: Après, vous voulez faire quoi après le lycée?
1: La plupart, je pense, on va tous, pas tous, mais partir en BTS électrotech sur une année de 2 ans, que ce soit en alternance ou en école directe. Du coup, bah, on travaille pour ça, pour être accepté dans les écoles, les plus grandes écoles, et voilà.
2: C'est ça.
3: Et vous sentez que le lycée, c'est bien aussi pour ça, ouais. C'est un bon tremplin, quoi.
2: Bah, c'est sûr que le lycée Simone Veil Gignac, en tout cas dans notre filière, pour moi, c'est un des meilleurs lycées vers Montpellier pour cette filière.
3: Bah, nickel, merci.

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Je me demande pourquoi on l'a mis en prison, ou c'est politique plutôt, mais je ne pense pas que c'est agriculture, parce qu'il y a un peu la politique qui joue beaucoup là-dedans, dans ce milieu, et je pense aussi que c'est un homme qui fait beaucoup pour les paysans. Moi, je suis pour les paysans, alors de toute façon, pourtant, je ne suis pas paysanne, hein. Je suis de Marseille, en plus, alors vous voyez, mais je trouve que les agriculteurs, pêcheurs, ils se donnent bien, s'il n'y a pas eux, on ne mange pas, hein. 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
1: Allez donc savoir pourquoi, en réfléchissant au sujet dont j'allais vous entretenir aujourd'hui, c'est une multitude de possibilités qui se sont mises à défiler, rendant particulièrement difficile le choix que j'allais devoir faire. Imbroglio, contestation, division, tension, crise, fracture, putsch, psychodrame, scission, impasse, implosion, chaos, revanche. Farce, cirque, capharnaüm, tragédie comique ou comédie tragique. Autant de mots d'actualité qui auraient pu, chacun, faire l'objet d'une chronique particulière si je n'avais été intrigué par un mot aux sonorités étranges, au sens incertain, à l'histoire suspecte. Une fois mon choix effectué, je me lançais à la recherche d'informations qui pourraient m'aider à percer le secret de ces chicayas auxquels nous allons nous intéresser. Premier constat, ce mot ne figure en tant que tel dans aucun des dictionnaires que j'avais à ma disposition. Le mot existe sur Internet, où l'on trouve toute une série de déclarations dans lesquelles il apparaît. Ces déclarations émanent d'hommes politiques qui semblent posséder en la matière une expertise incontestable et qui sont reprises par les médias qui se régalent de l'originalité du mot et en assurent la promotion. Le fait que le mot « chicayas » n'ait pas trouvé de place dans les dictionnaires ou qu'il soit le plus souvent accompagné de guillemets tendrait à nous indiquer qu'il n'est pas reconnu officiellement et que sa légitimité n'est pas attestée. C'est en cherchant au mot « chicaner » que nous obtiendrons quelques indications pour mieux appréhender nos, ou plutôt en l'occurrence leur, chicaya. Autorisons-nous à ouvrir ici une parenthèse pour signaler que dans les dictionnaires, « chicaner » trouve place entre « chic », qui exprime l'élégance ou l'amabilité, que l'on ne trouve pas dans le comportement des protagonistes du feuilleton auquel nous assistons, et « chiche », qui suggère l'avarice et la mesquinerie, dont ils ne font pas preuve ou qu'ils affichent haut et fort dans leurs déclarations. Fermons la parenthèse et revenons à « chicaner ». Ce verbe pourrait être issu d'un croisement entre « ricaner », de « ricaner brère », pour les syllabes finales, et du radical « chic » qui exprime la petitesse. Le sens premier de « chicaner » est « se disputer pour des vétilles ». Il pourrait également être le résultat de la rencontre de « chicailler » avec un suffixe « aîné » altéré en « année » sous l'influence de « année » qui signifie « mordre, critiquer ». Ainsi donc, il semblerait bien que l'existence, même si son usage a de nos jours disparu, du verbe « chicailler » donne l'origine et le sens du mot « chicaya » auquel nous avons à faire face actuellement. Lorsqu'on voit des responsables politiques consacrer autant de temps et gaspiller autant d'énergie à chicailler, à se chicaner ou à se disputer pour des vétilles, qui ne le sont peut-être pas autant qu'elles pourraient le paraître, on ne peut que s'interroger sur la réalité du caractère prioritaire qu'ils disent accorder à la recherche de solutions efficaces aux problèmes que rencontrent leurs concitoyens. N'oublions pas par ailleurs que, sur un parcours, la chicane témoigne du caractère tortueux d'un tracé dont s'accommode sans doute la culture des égaux et la recherche d'un pouvoir, mais qui ne saurait se substituer à la ligne droite sans embûche, qui reste le chemin le plus court et le plus rapide pour répondre à l'urgence de situations qui ne sauraient attendre plus longtemps la mise en œuvre de vraies solutions.

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1: Jeudi 11 juin, bonsoir à tous. Soyez les bienvenus dans la session soirée de l'info sur RFI. 3 heures d'actualité, c'est parti. Et un grand titre, ce soir évidemment la Coupe du Monde de football, elle débute dans 2 heures avec le match d'ouverture Mexique-Afrique du Sud à Mexico qui sera à suivre en intégralité sur les antennes africaines de RFI. Déclinaison dans 10 minutes, le grand reportage nous emmènera au Cap-Vert. Le Cap-Vert, à la faveur du nouveau format élargi à 48 équipes, accède à la compétition. Petit pays, très grand événement, ce sera avec Pauline Guillou. Juste après, on va s'interroger dans le débat du jour sur les valeurs de ce Mondial 2026. Elle pose beaucoup de questions, tant transparaît l'idéologie MAGA du président américain Donald Trump, à l'image de récentes décisions contestées. De notre question, est-ce que la Coupe du Monde... C'est la Coupe du Monde, mais de quel monde on retrouvera ? Est-ce qu'on retrouvera l'universalité d'un événement réunissant 48 nations ? Quel contre-pouvoir au président américain ? Quelle image cette compétition laissera-t-elle ? Ce sera dans 30 minutes. Dans une heure, le grand journal du soir. Nous serons en direct de Mexico avec Annie Gasnier pour prendre la température. On sera à une heure du début du match d'ouverture. 18h30 TU Afrique Soir, première édition de ce jeudi, 19h10 temps universel. Dans 2h10, le grand entretien du soir, on va faire une pause dans l'actualité football. L'invité sera l'archéologue et historien Dominique Garcia, alors que demain débutent les journées européennes de l'archéologie. Loin des mythes, quelle est l'archéologie du 21e siècle ? Ce sera avec Frédéric Genot. Et puis Accent d'Europe, 19h40 temps universel, ce soir en Albanie où depuis 10 jours, plusieurs milliers de manifestants protestent tous les soirs contre un complexe touristique lié à la famille Trump. Derrière ce projet, c'est tout un système qui est dénoncé. Voilà pour le programme, pour l'heure 17h02 TU. Bonsoir Sophie Pouzrat.
3: Bonsoir Romain, bonsoir à tous.
1: L'heure de votre journal est à la une ce soir au Moyen-Orient. On est loin des espoirs d'accord entre l'Iran et les États-Unis du début de la semaine.
3: Oui, très loin. Même les bombardements américains se sont poursuivis la nuit dernière. Ils pourraient reprendre ce jeudi soir, si l'on en croit, l'avertissement lancé par Donald Trump sur les réseaux sociaux. Le président américain qui brandit de nouvelles menaces à l'encontre de l'Iran, Daniel Valo.
4: Et oui, le président américain déclare que son pays va frapper très fort l'Iran dans le courant de la soirée, et cela 2 jours après la reprise des hostilités entre les États-Unis et l'Iran. Dans le courant de la nuit, l'armée américaine affirme avoir visé des sites militaires de surveillance, des systèmes de communication et des sites de défense aérienne. De leur côté, les autorités iraniennes déclarent avoir visé des bases aériennes américaines situées au Koweït et à Bahreïn. La Jordanie annonce de son côté avoir intercepté et abattu 20 missiles tirés d'Iran ce jeudi.
3: Et le président américain menace plus précisément de s'en prendre aux sites pétroliers iraniens, Daniel.
4: Oui, expliquant vouloir s'emparer des infrastructures, un peu comme nous l'avons fait au Venezuela, affirme Donald Trump. Le président américain précise, dans un avenir proche, nous allons prendre l'île de Karg, cette île située dans le golfe Persique et par laquelle transite 90% du brut iranien. Fin mars, Donald Trump avait menacé d'anéantir ce terminal pétrolier, mais sans évoquer de prise de contrôle. Et comme le président américain n'est ni à une contradiction, ni à une volte-face près, il a déclaré quelques heures plus tard qu'il considérait bien que son pays pourrait en tirer d'immenses bénéfices, mais qu'il n'était pas sûr que l'Amérique ait le courage d'aller jusque-là. Déclaration qu'il faut prendre donc avec prudence. Côté iranien, en tout cas, on estime ce soir que le cessez-le-feu entré en vigueur le 8 avril dernier est désormais pratiquement dénué de sens.
3: Merci Daniel Valo. Notre collègue et journaliste pour RFI, Elise Froussard, s'est vu refuser l'entrée sur le territoire israélien à son arrivée le mercredi 10 juin à l'aéroport de Tel Aviv, alors qu'elle disposait de l'autorisation de voyage requise et d'une demande de visa de presse en bonne et due forme pour travailler en Cisjordanie. Les autorités israéliennes n'ont pas transmis à RFI de justification de cette décision. La direction de RFI apporte tout son soutien à Alice Roussard et proteste contre cette expulsion qui constitue une entrave à la liberté de la presse et qui intervient, je cite, dans un contexte de difficultés croissantes rencontrées par les journalistes pour couvrir l'actualité de la région. La Coupe du Monde de football démarre donc ce jeudi à Mexico avec le match d'ouverture entre le Mexique et l'Afrique du Sud. 48 équipes réunies pour la compétition. Ça n'était jamais arrivé et c'est l'opportunité pour plusieurs nations de découvrir la compétition pour la première fois de leur histoire. C'est le cas notamment de la Jordanie, qui ne manque pas d'ambition, Cédric de Oliveira.
5: On les appelle Al-Nashama, les courageux ou les braves, selon la traduction. Les joueurs jordaniens sont des précurseurs pour leur pays, qui va connaître la joie de vivre une phase finale de Coupe du Monde pour la première fois. Mais ça ne suffit pas à l'attaquant Ali Olouan, déterminé à briller aux États-Unis.
6: On ne se qualifie pas à la Coupe du Monde sans être une bonne équipe. Donc on ne va pas faire de complexe. On va donner le meilleur de nous-mêmes et tenter de rendre la Jordanie fière avec le soutien du peuple jordanien.
5: 27 buts en 59 sélections pour l'attaquant qui sera le principal soutien de son capitaine Moussa Al-Tamari, le Rennais, star de la sélection, finaliste de la Coupe arabe en 2023. Les Jordaniens ont obtenu leur qualification pour le Mondial il y a un an déjà et ils sont impatients, à l'image du gardien Yazid Aboulaïla.
7: C'était notre rêve et aujourd'hui c'est une réalité. Nous on sait qu'on va disputer un tournoi de haut niveau. On est prêt pour ça. La fédération a fait en sorte de nous mettre dans les meilleures conditions. On va tout faire pour briller.
5: La préparation n'a pas été idéale avec deux défaites face à la Colombie et la Suisse, mais les Jordaniens feront tout pour être courageux et sortir d'un groupe J compliqué pour continuer d'écrire l'histoire de leur sélection.
3: Cédric De Oliveira. Et le Mondial voit aussi le grand retour de plusieurs nations, comme le Paraguay. Le pays s'est qualifié in extremis après 16 ans d'absence. Alors forcément, au pays et au sein de la diaspora, les attentes sont grandes. C'est notamment le cas pour les 500 000 Paraguayens installés en Argentine. Notre correspondant sur place, Théo Conscience, est allé à leur rencontre à Buenos Aires.
8: La Coupe du Monde est sur le point de commencer et Marcelo, Matias et Valentina ont déjà sorti maillot, casquette et écharpe rouge et blanche de l'Albiroja, la sélection paraguayenne.
9: Qu'importe l'heure des matchs, que ce soit à 22h ou à minuit, on sera ici, suspendu à la télé et plein d'espoir.
8: Les trois amis ont prévu de venir voir tous les matchs de l'Albiroja dans ce restaurant typiquement paraguayen de Buenos Aires. La dernière fois que leur pays a joué un match de Coupe du Monde, ils avaient entre 10 et 12 ans et vivaient encore au Paraguay.
9: Nos derniers souvenirs de Coupe du Monde, c'est de regarder les matchs à l'école avec nos camarades. C'est émouvant d'être de retour et de renouer avec ces souvenirs heureux.
10: Pendant la dernière Coupe du Monde, on s'est pris à y croire et on est allé jusqu'en quart. Et quand on a été éliminé, la déception a été totale.
8: Cette année, le Paraguay a un groupe a priori relativement abordable. Australie, Turquie et le pays hôte, les États-Unis.
9: Je suis content qu'on ait un match aussi important contre le pays hôte. J'ai très envie que Donald Trump soit en tribune et voit son équipe perdre.
8: Une victoire contre les États-Unis et un quart de finale comme en 2010, voilà le pronostic ou en tout cas le parcours que les trois amis espèrent pour leur pays. Théo Conscience, Buenos Aires, RFI.
3: Dans l'actualité également, une annonce surprise au Royaume-Uni, celle du ministre de la Défense. Il démissionne sur fond de désaccords budgétaires avec Keir Starmer. Dans sa lettre de démission, adressée au Premier ministre britannique, il l'accuse de ne pas avoir mobilisé les ressources nécessaires pour les armées dans un contexte de menace sécuritaire. Constat sans appel de la Banque mondiale, la croissance mondiale devrait ralentir pour s'établir à 2,5% en 2026. C'est le taux le plus faible depuis le début de la pandémie de Covid. Des prévisions en dessous de celles de l'OCDE. En cause, le conflit au Moyen-Orient qui perdure. Charlotte Cossé.
11: Leur croissance devrait atteindre cette année son plus bas niveau depuis la pandémie de Covid-19. Indermeet Gill, économiste en chef de la Banque mondiale.
12: For now, pour l'instant, l'Asie est la région la plus touchée de l'économie mondiale. Elle subit les conséquences de la hausse des prix du pétrole, du gaz, des minerais et des engrais. À présent, si le conflit persiste, ce sont les prix des denrées alimentaires qui seront touchés, ce qui causera également des difficultés en Afrique du Nord et en Afrique subsaharienne.
11: Une situation qui pourrait se dégrader davantage si les perturbations au Moyen-Orient se poursuivent après juillet. Ayan Cause, chef économiste adjoint.
13: Ce scénario suppose que le choc énergétique se traduise par une baisse des cours boursiers, une volatilité accrue sur les marchés financiers et bien sûr une baisse de la confiance et une forte augmentation des primes de risque pour les économies émergentes. Si ce scénario se concrétise, la croissance mondiale tomberait à seulement 1,3% en 2026.
11: La Banque mondiale annonce mettre sur la table plus de 50 milliards de dollars pour soutenir les pays en développement. Outre l'espoir du déblocage dans les deux prochains mois du détroit d'Ormuz, elle appelle à des réponses politiques fortes de l'OMC et du G20.
3: Les précisions de Charlotte Cossé. C'est ainsi que s'achève cette édition. Merci à vous de l'avoir suivi. Il est 19h et presque 10 minutes à Paris, 17h10 en temps universel.

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Bonjour à toutes et bonjour à tous et bienvenue dans cette émission Les Baguettes du Chef, petite cuisine musicale, la dernière de la saison. L'émission que je vous propose chaque mois et qui vous parle de quoi ? Eh bien, elle vous parle de la musique classique, mais par le prisme de la littérature, de l'histoire, de la poésie, du cinéma, que sais-je, avec toujours un invité, et ce mois-ci il va y en avoir trois, qui nous parle de sa passion pour la musique, tout ça sur les douces ondes de Radio Pays d'Hérault et de RPH Sud. Et vous pouvez, je vous le rappelle, bien évidemment, retrouver toutes les émissions ensuite en podcast sur le site de la radio. Alors, j'ai programmé très récemment le groupe vocal que vous venez d'entendre, les Swingle Singers, à leur début dans les années 60, il y a le mois dernier ou avant, avec du Jean-Sébastien Bach. La formation a bien évidemment changé au fil des années et c'est avec une version récente du célèbre air Ciao Bella Ciao que nous avons débuté cette émission. Alors, que nous raconte cet air populaire ? Bella Ciao est un chant de révolte italien révolutionnaire qui célèbre l'engagement dans le combat mené par les partisans, résistants pendant la Seconde Guerre mondiale, opposés aux troupes allemandes, alliées de la République sociale italienne fasciste au cours de la guerre civile italienne. Les paroles ont été écrites fin 1944 sur la musique d'une chanson populaire que chantaient au début du XXe siècle les Mondines. C'était des saisonnières qui désherbaient les rizières de la plaine du Pô et repiquaient le riz pour dénoncer leurs conditions de travail. Ce chant est devenu un hymne à la résistance et à l'antifascisme dans le monde entier. Alors, qu'est-ce qui nous raconte ce chant ? Eh bien, en voici donc les paroles. Un beau matin, je me suis réveillé, oh bella ciao, bella ciao. Un beau matin, je me suis réveillé et j'ai vu l'envahisseur. Oh partisan, emmène-moi, je me sens prête à mourir. Et si je meurs en tant que partisan, oui, tu devras m'enterrer là-haut dans les montagnes, à l'ombre d'une jolie fleur. Et tous les gens qui y passeront se diront, quelle jolie fleur, c'est la fleur du partisan. Oh bella ciao, bella ciao, c'est la fleur du partisan, mort pour la liberté. Voilà. Au menu de ce mois, donc, interview presto expresso avec la clarinettiste, écrivaine et comédienne Morgane Raoux. Pasqualino Frigao nous parle de l'oratorio consacré à Simon Pierre et qu'il a composé et qui va être donné très récemment en Aveyron et à Sète. Frédéric Chopin, de retour d'Espagne, écrit à son ami Julien Fontana. Caroline Semongolon nous dévoile tout sur le tout nouveau festival dédié à l'art choral Montpellier Enchanté. Et enfin, pour finir, cinéma avec le très excellent film de Agnès Jaoui, L'objet du délit, sur une production assez folklorique des Noces de Figaro. Alors, dans la série des bonnes nouvelles, il y en a. Un nouveau festival, donc, autour de la voix va voir le jour cet été à l'initiative de Caroline Semongolon, qui a donc la grande joie donc de nous annoncer la création de Montpellier.

0: dans deux lieux différents, deux jours à l'Institut Nazareth, qui est situé à l'arrêt de tram Aiglong, dans le quartier Aiglong de Montpellier, et deux soirées au Conservatoire de Montpellier, à la Cité des Arts, au tram Boutonnet. Voilà. L'idée de ce festival est vraiment plurielle, on va dire. J'ai souhaité que les gens puissent vraiment expérimenter le chant autant que partager des moments, autant que écouter des ensembles de haut niveau. Et donc, on a conçu ce festival en trois temps. Chaque soir, à 18h, il y aura un atelier participatif, ouvert à tous, sur inscription, parce qu'on a une jauge maximale, bien sûr. L'idée est qu'avec un chef de chœur professionnel, les gens puissent, donc les familles aussi, hein, c'est ouvert vraiment à tous, puissent chanter, tester, s'amuser avec la voix, découvrir ce qu'est la voix et ce qu'est aussi la polyphonie vocale. Et puis pour ceux qui ont déjà plus l'habitude, peut-être aller dans des polyphonies un petit peu différentes de ce qu'ils chantent d'habitude. Il y aura beaucoup de jeux vocaux, de choses comme ça. Ce sera un moment assez amusant, assez festif. Voilà, donc ça c'est tous les soirs à 18h, du 19 au 22 août. À partir de 19h, on aura un moment de partage de repas. Donc, notamment à l'Institut Nazareth, il y a un grand parc bien ombragé. Donc là, il y aura des food trucks, on pourra amener son pique-nique, il y aura des tables, des chaises. L'idée est d'avoir vraiment un moment agréable à partager sur les soirées d'août. Et à 21h, chaque soir, un concert professionnel. Donc sur les quatre soirs, il y aura le premier soir Écho Cœur de Chambre, qui est donc mon ensemble vocal professionnel que vous allez entendre juste après. Là, on sera à 16 chanteurs sur un répertoire de musique sacrée, on va dire de la Renaissance à nos jours. L'idée est vraiment de faire un écho entre la musique ancienne et la musique d'aujourd'hui. C'est un programme qui s'appelle Empreinte, qui est d'une grande force et qu'on soit habitué ou pas à la polyphonie, c'est un bain de sons et d'émotions que je vous encourage vraiment à venir écouter. Le lendemain, donc le 20 août, à 21h, ce sera le tour du Chœur européen des jeunes. J'ai invité à Montpellier cet été le Chœur européen. Sont 44 jeunes de 18 pays d'Europe qui vont venir passer une douzaine de jours à Montpellier pour préparer leur répertoire et qui donnent ensuite un certain nombre de concerts dans la région, dont un d'ailleurs à l'abbaye de Valmagne le 18 août. Et donc le 20 août, ils seront au festival à 21h, 44 jeunes dans la chapelle de l'Institut Nazareth. Pareil, musique a cappella, c'est-à-dire sans accompagnement. Et 44 jeunes, je peux vous dire qu'il y a de l'émotion au rendez-vous quand ils sont tous unis par le chant. Le lendemain, donc le vendredi 21 août à 21h, ce sera au Conservatoire de Montpellier, à l'auditorium. Et là, on a la grande chance de recevoir Julien Joubert, qui est un chanteur et compositeur surtout, qui écrit énormément pour chœur. C'est vraiment la voix, c'est vraiment son truc. Et il a écrit un one-man show très très rigolo qui s'appelle « Tout le monde écrit des chansons ». Et donc, pendant ce one-man show qui dure à peu près 1h15, qui est vraiment ouvert à tous les publics, à tous âges, on rit beaucoup et on apprend aussi beaucoup comment on construit une chanson, quelles sont les chansons les plus connues, comment elles ont été faites. Et Julien Joubert a l'art vraiment en nous faisant beaucoup rire, de nous faire en même temps découvrir énormément de choses. Et on crée finalement une chanson avec lui avant la fin du spectacle. Donc ça, ce sera pour le 21 août à 21h. Et le final du festival, ce sera le 22 août à 21h également, au Conservatoire de Montpellier toujours. Et là, on a la chance de recevoir l'ensemble vocal d'Ucci Ubilo, qui est un ensemble vocal professionnel qui est implanté à Montauban et qui a fait un programme avec un jazz band de 14 musiciens qui s'appelle l'Autre Big Band. Et donc, entre Ucci Ubilo et l'Autre Big Band, c'est du Gershwin, du Bernstein, de la comédie musicale. Ça va détonner. Ils seront 30 artistes sur scène et ça va être un moment assez incroyable. Voilà, donc 4 soirées du 19 au 22 août à Montpellier. La billetterie du festival va très bientôt ouvrir, la semaine prochaine, donc autour du 15 juin. Et vous pourrez avoir toutes les informations sur notre site echo-coeur-de-chambre.fr. echo-coeur-de-chambre.fr. Donc un très beau moment en perspective, 4 soirées pour être vraiment ensemble, pour vivre des choses très variées, très chaleureuses et qui se termineront toujours par des concerts assez exceptionnels. Donc je vous invite à nous rejoindre, bien sûr. Et vous allez écouter, je crois, notre CD, Écho Cœur de Chambre, l'Exultète de Christopher Gibert, qui est une pièce
1: assez incroyable qui est écrit

pour double chœur. Donc on a 12 chanteurs dans chaque chœur. Et cet exultet, qui est un chant de joie, d'explosion de joie de la nuit de la résurrection, Christopher nous l'a écrit d'une façon incroyable. On a toute la richesse des sonorités du chœur. C'est une pièce qui est extrêmement rythmée, extrêmement émouvante en même temps. Et voilà, j'espère qu'elle vous plaira. Merci beaucoup Sylvain pour l'invitation. Et puis de toute façon, à très bientôt.

0: En musique classique, le répertoire est immense. C'est un genre vivant qui attire toujours des compositeurs. Les créations sont nombreuses, même si les conditions ne sont pas toujours très faciles. Il faut bien sûr des moyens, mais aussi de la curiosité. Donc, l'un dans les nouvelles créations, c'est le cas d'un oratorio qui vient d'être composé par Pasqualino Frigao et qui relate la conversion du pêcheur Simon-Pierre qui deviendra Saint-Pierre. Écoutons donc son compositeur qui va nous parler de son œuvre, mais aussi de l'histoire des oratorios. C'est passionnant.
1: Il y a 2 ans, après un concert du chœur Francis Poulenc à Nantes, dans l'Aveyron, l'élu à la culture de la ville nous invitait pour la commémoration du 1100e anniversaire de l'édification de la première église consacrée à Saint-Pierre. Cette abbatiale église date donc de 926. J'ai alors proposé de composer une œuvre chorale dont l'apôtre Simon-Pierre serait le sujet. D'abord simple cantate, l'enthousiasme aidant, c'est devenu un oratorio par sa dimension et sa forme. Tout d'abord, qu'est-ce qu'un oratorio ? À l'origine, c'est un drame liturgique, une évolution des anciens mystères joués sur les parvis des églises au Moyen-Âge. Sa forme et son nom viennent de l'Oratorio di Santa Maria in Vallicella à Rome, dans la congrégation de Saint-Philippe de Néri. Il est né en 1515 et décède en 1595. Cette congrégation, fondée en 1554, est approuvée par le pape Grégoire XIII. Philippe de Néri croyait aux vertus édifiantes de l'art sacré sous toutes ses formes, notamment artistiques, danse, musique, poésie, peinture, sculpture, etc. Lors de soirées pieuses dans l'oratorio, on chantait des laudi spirituali, composés spécialement par d'excellents musiciens. On peut citer entre autres Giovanni Pierluigi da Palestrina, qui se voit confier la direction de la musique de la congrégation de l'oratoire par Philippe de Néri lui-même. Ces scénettes bibliques étaient données avec ou sans mise en scène, mais c'est au milieu du XVIIe siècle que la tradition des représentations scéniques se perd définitivement au profit d'un récitant qui commente l'action. La Congregazione dell'Oratorio poursuivit son œuvre après la mort de Saint-Philippe. C'est ainsi que le premier grand oratorio, la Rappresentazione di Anima e Corpo d'Emilio de Cavalieri, de la dimension d'un opéra profane, fut représenté pour le jubilé 1600 aux fidèles de l'oratoire à Rome, en même temps qu'était donné à Florence l'Euridice de Peri e Caccini, le premier véritable opéra. Jusqu'à nos jours, la carrière de l'oratorio est restée parallèle à celle de l'opéra. Et après 1640, l'oratorio latino, inspiré avant tout des drames liturgiques du haut Moyen-Âge, se distingue de plus en plus de l'oratorio vulgare, en italien, qui s'intéresse de plus en plus à l'histoire des saints et à l'histoire de la passion du Christ. C'est l'oratorio vulgare qu'on retrouvera partout en Europe. Marc-Antoine Charpentier, élève de l'italien Carissimi, l'apporte en France. Nous aurons ensuite Berlioz et Gounod, parmi les plus importants. En Allemagne, le terme n'est employé qu'au XVIIIe siècle. Qui ignore les oratorios majeurs de Jean-Sébastien Bach, dont son oratorio de Noël et ses passions. On peut aussi citer la création de Haydn du côté autrichien. En Angleterre, on voit fleurir des pièces extraordinaires et de plus en plus complexes, avec Handel et son Messie, par exemple, en 1741, ou encore Judia Maccabée en 1747. Simon-Pierre, dans sa forme, est donc un oratorio, composé d'une ouverture, de 5 scènes et de 5 petits intermèdes distribués entre chaque partie. Son accompagnement instrumental minimaliste se réduit à un cor anglais, une harpe et un violoncelle, alternant avec des improvisations de percussions orientales. Cet accompagnement doit avant tout servir de commentaire sonore à la situation historique et géographique du sujet. Point n'est besoin d'un orchestre symphonique pour sonoriser le désert, la Judée, le premier siècle de notre ère. Une anche double au timbre plaintif et archaïque, une corde frottée vibrante d'humanité, c'est le violoncelle, des cordes pincées évoquant la lyre antique et des petites percussions en peau de chèvre me paraissent suffisantes pour cet effet. L'oratorio débute par une ouverture instrumentale, déroulant quelques-uns des thèmes qui prendront sens dans les diverses parties où ils accompagneront le récit des chanteurs et du chœur. Puis, suivent les 5 parties, 5 scènes qui comptent les épisodes marquants de la vie de Simon-Pierre, telle qu'elle est rapportée essentiellement dans les évangiles de Jean, Matthieu et Luc. Pour l'écriture du livret, je me suis également servi des textes apocryphes, l'évangile de Marie-Madeleine, l'évangile de Judas, l'évangile de Philippe, les actes des apôtres et les actes de Pierre.

C'était donc, bon, et je le précise, un enregistrement d'une répétition de l'oratorio Simon-Pierre de Pasqualino Fregao, plus précisément l'ouverture de la pièce, qui vous donnera peut-être envie de découvrir cette œuvre avec Bernard Langlois au cor anglais, Philippe Henry au violoncelle, Marie-Marguerite Cano à la harpe et Ihab Hadouane aux percussions qui sera présent au concert. Le chœur régional Francis Poulenc et l'ensemble vocal du conservatoire de la Grande Motte. Vous pouvez d'ores et déjà noter sur vos tablettes donc les deux dates de concert prévues. Le dimanche 28 juin à 17h30 à l'église abbatiale de Saint-Pierre de Nantes en Aveyron. Et dimanche 5 juillet à 17h30 dans l'église Saint-Joseph à Sète, à l'occasion du grand pardon de la Saint-Pierre, cette œuvre étant dédiée aux travailleurs de la mer et à la ville de Sète. 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

Alors, si vous avez écouté l'émission du mois dernier, du mois de mai, donc vous savez que j'ai eu le grand bonheur de découvrir dernièrement au Théâtre de Pierre à Fousillon le spectacle de et joué par Morgane Raoux, alias Madame Clarinette. Un spectacle qui s'appelle « Second souffle », spectacle autobiographique tiré de son livre « Je ne souffle pas, je chante ». Morgane Raoux est donc clarinettiste, écrivaine et comédienne. Avant de l'écouter, elle a choisi pour vous la magnifique musique de Mozart.

0: C'est l'interview Presto Expresso. Alors, vous venez d'écouter un extrait de l'Allegro du concerto pour clarinette en La majeure de Wolfgang Amadeus Mozart avec Sabine Meyer à la clarinette, accompagné par l'Orchestre Philharmonique de Berlin, dirigé par Claudio Abbado. On peut remercier l'invitée du jour pour ce choix, elle-même clarinettiste, puisqu'il s'agit de Morgane Raux. Bonjour Morgane.
1: Bonjour.
0: Alors Morgane Raux, en quelques mots, c'est à la maternelle près de Clermont-Ferrand que le destin vous a conduit très tôt vers la musique. Du CE1 à la 3e, vous intégrez une classe CHAM. Alors CHAM, c'est l'acronyme, derrière se cache la classe à horaire aménagé musique.
1: Exactement.
0: Au conservatoire où vous avez étudié le solfège, la chanson et la clarinette. Vous avez mené ensuite une carrière de musicienne professionnelle de haut niveau jusqu'à vos 25 ans, âge auquel vous avez dû interrompre votre carrière suite à une maladie grave. Premier prix de conservatoire, maître de musicologie à la Sorbonne, vous collaborez aujourd'hui à Radio Classique, à la Salle Gaveau et auprès d'une association Orchestre à l'école dont vous allez certainement nous parler. Vous avez de nombreuses publications destinées aux enfants à votre actif. Alors il y a 3 disques et 6 livres, mais avec des déclinaisons si j'ai bien compris. Donc ça fait quand même pas mal au total. En 2021, vous publiez votre propre histoire dans un livre intitulé « Je ne souffle pas, je chante » et qui a fait l'objet d'un spectacle intitulé « Second souffle » que vous avez donné dernièrement au Théâtre de Pierre à Fousillon. En résumé, Morgane Raux, donc, si j'ai bien compris, vous êtes clarinettiste, autrice de livres et de spectacles, compositrice, comédienne et musicologue.
1: Voilà.
0: Alors, première question, où puisez-vous toute cette énergie pour aborder toutes ces facettes de votre carrière artistique, la musique, la pédagogie, l'écriture et la scène, et en étant accessoirement maman?
1: En fait, tout ça est lié. Le dénominateur commun, c'est la musique. Et donc la musique, je l'ai exploitée sous toutes ses formes, d'abord en l'apprenant enfant, et puis après en devenant clarinettiste. Mais la musique, on peut la transmettre sans jouer d'un instrument. On peut

0: et des poussières.
1: Oui, il a fallu attendre cette date-là pour que ça se réalise,
0: Oui,
1: quoi. D'accord.
0: c'est fou, hein, c'est fou.
1: Alors, dans votre carrière, donc malheureusement, à 25 ans, patatras, vous avez eu une maladie assez grave, le pneumothorax, et qui vous a conduite à stopper votre pratique de la clarinette.
0: Oui, en fait, ce n'est pas une maladie, c'est une malformation, c'est quelque chose. Enfin, ce n'est pas une maladie dans le sens où ce n'est pas une bactérie, ce n'est pas un virus, c'est mes poumons qui se sont décollés, enfin la plèvre qui s'est décollée. Donc, ça s'appelle des pneumothorax. Et en fait, donc je pense que c'est une fragilité. Peut-être que si je n'avais pas été clarinettiste, ça ne me serait jamais arrivé.
1: Ah oui.
0: Mais j'avais une fragilité que je ne pouvais pas deviner. Et donc, mes poumons ne sont plus capables de supporter de la pression. Plus de clarinette. Parce qu'il y a beaucoup, ça exerce une grande pression au niveau de l'air dans les poumons, de souffler dans une
1: Ah oui,
0: clarinette.
1: absolument,
0: Ou
1: oui.
0: dans une trompette. Voilà, donc ça a été catastrophique parce que ma passion, ma vie m'a été interdite, quoi.
1: Mais un jour, vous avez rencontré, donc bon, bien sûr, il y a eu des opérations, il y a eu tout l'aspect qui est un peu douloureux de cette maladie. Mais un jour, donc, vous avez rencontré un monsieur donc, qui jouait de la clarinette, de la musique, le klezmer.
0: Klezmer, ouais.
1: Voilà. Et alors, donc, qu'est-ce qui vous a appris ce monsieur pour rebondir?
0: Eh ben, je me suis aperçue qu'en fait, pour jouer de la clarinette, il n'y a pas qu'une seule façon d'en faire. Avec ce musicien Klezmer, ce musicien yiddish, quand il jouait de la clarinette, ça sonnait très très bien, mais ça sonnait presque comme la voix. Et pour pouvoir sortir un son dans sa clarinette, lui, il mettait pas une pression très très
1: Oui, c'est ça,
0: forte. Il
1: moins de
0: soufflait
1: pression.
0: avec
1: Voilà.
0: beaucoup moins de pression, il soufflait avec un filet d'air et en fait, il me disait qu'il mettait pas, enfin, il jouait dans sa clarinette comme on chante. Et alors bien sûr, il faisait pas vibrer ses cordes vocales, mais j'ai compris qu'on pouvait jouer de la clarinette autrement et en changeant le matériel aussi, en mettant un matériel beaucoup moins puissant et puis en changeant de répertoire aussi, parce que du coup, c'est par exemple, je ne pourrais pas jouer les sonates de Brahms qui demandent une bonne condition physique avec ce genre de technique.
1: Oui, je
0: Mais en tout
1: comprends
0: cas,
1: bien. Oui, le répertoire et il faut adapter le répertoire à cette façon de jouer de l'instrument.
0: voilà.
1: D'accord.
0: Et ça m'a permis, et aussi parce que j'ai été opérée plusieurs fois, mais la dernière fois a été la bonne par des bons chirurgiens, ça m'a permis petit à petit de rejouer de la clarinette. Alors, d'une façon différente, mais de rejouer de la clarinette, en tout cas quotidiennement, mais avec moins de puissance,
1: C'est
0: voilà.
1: ça, c'est lui qui vous a donc inspiré le titre donc de ce
0: Ouais.
1: livre Je ne souffle
0: Je souffle
1: pas,
0: pas, je chante.
1: je chante, voilà. Donc donc vous avez eu un moment ressenti le besoin d'écrire votre
0: Oui,
1: histoire, voilà.
0: exactement.
1: Et ce livre donc a fait l'objet donc d'un spectacle que vous tournez énormément qui s'appelle Second Souffle. Alors bien sûr, Second Souffle a une double signification alors.
0: Oui, bah oui, c'est second souffle, c'est trouver une autre issue, se relever, être sauvé, et puis aussi second souffle parce que j'ai une deuxième façon de souffler, exactement. Mais
1: Et puis un second départ.
0: un second départ, exactement, c'est exactement ça. Et cette pièce a été mise en scène par Julianne Roth, qui est une super metteuse en scène,
1: Ouais.
0: qui vient juste de mettre en scène Josiane Balasko et sa fille là à Paris, donc.
1: Ah oui, d'accord.
0: Voilà. Donc j'ai beaucoup de chance parce qu'elle s'est penchée sur mon texte et c'est devenu une pièce et j'ai des partenaires formidables pour m'accompagner. Donc
1: Je confirme.
0: je suis bien servie.
1: Ah
0: Voilà.
1: non, moi
0: Donc j'ai beaucoup de chance.
1: j'en ai vu un, j'ai oublié son prénom, Katia,
0: Arthur
1: Arthur Katia,
0: Kakia,
1: pardon.
0: ouais.
1: Oui,
0: Arthur Kakia qui est
1: bah,
0: formidable
1: est totalement extraordinaire, parce qu'en fait, il incarne tous les personnages que vous rencontrez le long de importants le long de votre vie.
0: Oui, c'est ça. Moi, je joue mon propre rôle, enfin, je raconte mon histoire.
1: Ouais.
0: Et lui, il incarne mon père, ma mère, mon
1: C'est
0: grand-père, le
1: ça.
0: prof de clarinette, les chefs d'orchestre, les collègues.
1: Françoise, donc, allait à l'école. François, le fameux François
0: Oui,
1: Jamais, l'élève.
0: les Nigéries jurées.
1: C'est ça. Monsieur Bastet.

0: Donc votre premier professeur de clarinette, enfin il y a votre ami Fred, etc. Enfin non, moi j'ai vu le spectacle et j'ai été vraiment très très ému par le
1: La
0: par
1: prestation d'Arthur.
0: et la vôtre aussi bien évidemment, et avec une mise en scène qui effectivement est superbe quoi.
1: Ah
0: Donc je voulais savoir, est-ce que le texte du spectacle est rigoureusement identique à celui du livre?
1: bah oui. Oui et non. Bah, le livre est plus long parce que le spectacle s'arrête au moment où je peux rejouer la clarinette, alors que le livre continue. J'explique comment j'ai orienté ma vie depuis. Et puis dans le spectacle, il y a parties qui ont été rajoutées parce que là vous l'avez vu avec Arthur, mais celui qui a créé le rôle c'est Nicolas Vanchesky, qui est formidable aussi et qui quand on a monté le spectacle, certaines de ses interventions, il a rajouté des choses tellement drôles qu'on les a gardées,
0: Ah bon, d'accord.
1: mais qui sont pas
0: Ah oui,
1: toutes
0: dans
1: ne
0: le.
1: sont pas dans le livre.
0: Oui, d'accord.
1: Voilà.
0: Bon, bien. Juste un tout petit mot très court sur cette association Orchestre à l'école.
1: Oui. Alors, Orchestre à l'école, c'est une association que je trouve formidable, qui permet d'implanter des orchestres dans les écoles. Je crois que, je voudrais pas dire de bêtises, mais il y en a plus de 1500 qui ont été créés. Et en fait, c'est les collectivités, enfin, qui doivent se mettre en rapport avec cette association, qui permet de trouver le financement pour que les enfants aient les instruments et les cours. Sur le temps scolaire, ils n'ont rien à payer. Il y a des profs d'instruments qui viennent leur apprendre et ils jouent tout de suite en orchestre. Et donc, il y a des orchestres complets parfois, mais des fois, c'est juste des orchestres à vent ou que des cuivres. Voilà, il y a même un orchestre où c'est que des steel drums, c'est des percussions. Et c'est formidable. À chaque fois, les résultats scolaires des gamins
0: Oui,
1: montent en
0: sont
1: flèche.
0: liés.
1: L'ambiance aussi. Ça permet aux enfants d'avoir un projet commun, mais de se concentrer, d'apprendre à communiquer. Enfin, moi, je trouve que c'est l'association qu'il faudrait rendre d'intérêt public. C'est peut-être le cas.
0: National,
1: Et
0: oui, orchestre à l'école. Il y a un site d'ailleurs où les gens peuvent retrouver
1: il y a un
0: tous les
1: site.
0: renseignements concernant cette. Voilà,
1: Voilà,
0: et voilà, ouais, non,
1: je
0: mais.
1: travaille régulièrement avec eux parce que je les trouve essentiels.
0: En fait, vous rendez aujourd'hui ce dont vous avez bénéficié à l'époque, quoi, enfant.
1: Oui, heureusement qu'on vit assez longtemps parce que comme ça laisse un peu le temps de rendre ce qu'on vous a
0: Bien.
1: donné.
0: Morgane Raoult, merci beaucoup. Alors,
1: Merci Sylvain.
0: merci aussi quand même à Églantine et Jérôme du Théâtre de
1: Ah bah.
0: Pierre, où l'on a eu le très grand plaisir d'assister à votre spectacle en second souffle.
1: Exactement. Merci à Églantine et Jérôme pour ce lieu incroyable, le Théâtre de Pierre, et puis l'ambiance qu'ils arrivent à y instaurer, quoi.
0: Ouais, tout
1: On
0: à
1: est très
0: fait.
1: bien reçus. Les artistes sont très heureux d'être chez eux.
0: Voilà, et puis pour nous quitter, donc vous avez choisi l'air célébrissime Eluce Evan Le Stelle, tiré de l'acte 3 de la Tosca de Giacomo Puccini. Et donc c'est avec la version avec le Luciano Pavarotti au chant et l'Orchestre
1: Très bien.
0: Philharmonique de New York dirigé par Léon Magyra que nous allons nous quitter. Merci
1: Merci,
0: beaucoup
1: merci à
0: Morgane.
1: vous. Merci
0: Merci.
1: Sylvain.
0: Au
1: Au
0: revoir.
1: revoir.

0: Très cher ami, je vous annonce qu'aujourd'hui, en rentrant chez moi, j'ai reçu la triste nouvelle de la mort de mon père bien-aimé. Vous pouvez imaginer mon état. J'arrive à l'instant de l'opéra, salle comble comme jamais. Le duetto Manon Fight, la scène du Glockenspiel, bissée comme d'habitude. Mais ce qui m'a fait le plus plaisir, c'est l'approbation par le silence.
1: Vivre de son art n'a pas toujours été une chose facile, y compris pour les musiciens les plus fameux. Et même si on nous envie le statut d'intermittent en France, cela reste toujours un choix difficile, a fortiori quand la culture est menacée comme elle l'est aujourd'hui à certains endroits. C'était aussi le cas pour Frédéric Chopin, parti se refaire une santé à Majorque avec George Sand. Les conditions matérielles revenaient souvent dans la correspondance des musiciens. Voici ce qu'il écrivit à Marseille le 7 mars 1838, de retour d'Espagne, à son ami d'école qui devint son secrétaire, Julien Fontana. Mon Julien, Grismala t'aura certainement donné des nouvelles de ma santé et de mes manuscrits. Il y a 2 mois, je t'ai envoyé mes préludes de Palma, en te priant de les recopier pour Probst. À ma demande, tu devais remettre à Léo les 1000 francs que t'en aurait donné Probst, puis au moyen des 1500 francs versés par Pleyel pour les préludes, payer Nouguès et un terme de loyer à mon propriétaire. Si je ne me trompe, je t'ai demandé par cette même lettre de donner congé de mon appartement qu'il me faudra, s'il n'est pas loué en avril, garder un trimestre encore. L'argent de vaisselle t'a probablement servi à payer le terme de janvier, sinon emploie-le pour le suivant. Les deuxièmes manuscrits viennent sans doute seulement de te parvenir. Ils ont dû rester assez longtemps à la douane, puis en mer, puis à l'autre douane. En même temps que les préludes, j'ai envoyé à Pleyel une lettre lui disant que je lui donnais pour 100 francs la ballade, dont Probst a la propriété pour Allemagne. Pour les 2 polonaises, je lui ai demandé 1500 francs. Propriété pour la France, l'Angleterre et l'Allemagne, car mon engagement avec Sprops a pris fin pour la remise de la ballade. Je crois que ce n'est pas trop cher. Quand les seconds manuscrits te seront parvenus, tu devras donc toucher 2500 francs de Pleyel et 5 ou 600 francs, je ne me rappelle pas bien, de Probst pour la ballade. Donc, en tout, 3000 francs. J'ai prié Grismala de m'envoyer tout de suite au moins 500 francs, mais cela ne doit pas t'empêcher de me faire parvenir au plus vite le reste. Tel est l'état de mes affaires. D'autre part, si l'appartement est, ce dont je doute, loué le mois prochain, veuillez Grismala, Jas et toi vous partager mes meubles. C'est Jeannot qui a le plus de place chez lui, mais il n'a pas trop de bon sens à en juger par sa lettre puérile. Il pense, m'a-t-il dit, que je vais me faire Camaldule. Parmi mes affaires, choisis pour Jeannot ce qui lui rendra le plus service dans son ménage. N'encombre pas trop Grismala. Prends ce qui peut être utile, car je ne sais pas encore si je resterai cet été à Paris. Nous nous écrirons et s'il le faut, comme je le prévois, conserver l'appartement jusqu'au mois de juin. Je te chargerai du paiement du dernier trimestre et te serai très obligé d'habiter d'un pied chez moi, bien que tu aies ton propre logement. Tu trouveras dans la deuxième polonaise ma réponse à ta lettre si vraie, si sincère. Et puis-je, si je suis comme un mauvais champignon auquel on ose goûter parce qu'il a l'aspect d'un bon, je sais que je n'ai jamais servi à rien, ou du moins à pas grand-chose, ni aux autres, ni à moi-même. Je t'ai dit qu'il y a dans le premier tiroir de mon secrétaire, le premier à partir de la porte, une lettre que vous pourriez décacheter, toi, Grismala ou Jeannot. Mais à présent, je te prie de l'en retirer et de la brûler sans la lire. Fais-le, je t'en conjure sous notre amitié. Cette feuille est désormais inutile. Si Antec partait sans m'envoyer l'argent, ce serait bien polonais, mais d'un polonais pas fameux. Pourtant, ne lui dis rien. Tâche de voir Pleyel. Dis-lui que je n'ai reçu aucun mot de lui. Dis-lui aussi que son piano est en sûreté. Est-il d'accord pour l'arrangement que je lui ai proposé par écrit? J'ai reçu 3 lettres à la fois des miens au moment où j'allais m'embarquer. Je t'en envoie encore 1 pour 2. Je te remercie pour l'aide cordiale que tu me dispenses à moi qui suis sans force. Embrasse Jeannot. Dis-lui que je ne suis pas, ou plutôt qu'on ne m'a pas laissé saigner et que je porte des vésicatoires. Dis-lui aussi que je tousse peu, seulement le matin, et que l'on ne me tient encore pas du tout pour tuberculeux. Je ne bois ni café, ni vin, seulement du lait. Je m'habille chaudement et ressemble à une demoiselle. Envoie l'argent le plus vite possible et mets-toi en rapport avec Grismala.

0: C'était donc une des ballades évoquées par Frédéric Chopin dans cette lettre, la ballade numéro 1 en sol mineur opus 233, pardon, avec Christian Zimmermann au piano.
1: Moteur, ça tourne, action!
2: C'est les noces, c'est joyeux. Ça doit être léger, ça doit chuchoter, ça... Et puis après ça explose!
3: Tu avais fait tes premières noces avec moi il y a 30 ans.
4: 30 ans déjà, oh mon Dieu.
5: Enfin, vraiment toute nouvelle aventure pour moi parce que c'est ma première mise en scène.
6: Vous assurez le poste de première assistante.
5: Moi, je sais pas, là, si je...
6: Il faut bien une première fois, en tout cas, c'est ce que je me suis dit à moi-même. Hein, Samir, elle est capable.
7: Oh bah moi...
6: Ah bah oui.
5: Je sais pas.
6: Bah oui, c'est la première fois pour tout le monde, c'est parfait. C'est oui. Parfait, c'est la preuve que ça va bien se passer.
8: Stop là, stop.
4: Arrête de hurler, Cora.
8: Mais c'est toi qui hurles.
5: C'est juste pour qu'on voit la sororité de la scène.
6: Bon, on va pas y passer une heure ici.
3: Elle n'y connaît rien. C'est leur principe à opérer des fleurs peines des gens connus qui n'y connaissent rien.
5: Le stress. J'aime pas quand on me touche.
9: C'est-à-dire ?
5: Non, rien.
9: Mais si, vas-y, dis.
5: C'est la situation aussi. Agressée.
10: Ça m'étonne pas de lui. Là.
3: Ah bah voilà.
11: Mirabel veut inscrire dans la mise en scène une image forte du patriarcat. Donc il en faut deux en plus.
12: Et deux, et plus quoi ?
13: Deux bites ! Elle veut plus de bites !
5: Si vous voulez bien vous adosser à la colonne de gauche, par exemple.
14: Vous voulez que je casse la colonne ?
4: Non mais on peut pas continuer comme ça, faut qu'il soit remplacé, c'est tout !
6: Et on est quelques jours de la première.
3: Moi j'ai les yeux fixés sur mon conducteur, donc j'ai rien vu.
9: De toute façon, il s'agit pas de toi, Igor.
10: Je vais te ramener, d'accord ?
15: C'est à cause de MeToo que les mecs, ils osent plus conclure.
10: À cause de qui ? C'est incroyable ce qu'ils font, les chanteurs. Ces voix qui sortent de leur corps.
3: Le vieux monde est mort, il faut s'y faire, voilà.
9: T'as quelque chose à te reprocher ?
3: Non, pas du tout, non. Non, enfin...
0: Les films qui parlent de l'univers de la musique classique se multiplient. Cet intérêt est très certainement lié au caractère très exotique que revêt toujours ce genre musical pour une grande partie du public. Les clichés de musique élitiste perdurent. Il reste beaucoup de gens encore aujourd'hui à convaincre que la musique classique est ouverte à toutes les générations et classes sociales. Il suffit simplement de faire un petit effort pour s'en convaincre, je vous l'assure. La musique classique est pour moi est éminemment vivante. Elle ouvre les cœurs et les esprits. Le film dont il s'agit ce mois-ci est celui de Agnès Jaoui, L'objet du délit. Ce film a été présenté en hors compétition au Festival de Cannes 2026. Le pitch, comme on dit. Dans les coulisses d'une ambitieuse production de l'opéra Les Noces de Figaro, les tensions montent lorsqu'une accusation d'agression sexuelle éclate, mettant en péril la production et forçant chacun à prendre position. Les conflits d'opinion et de génération se font jour, et comme toujours chez Agnès Jaoui, le rire n'est jamais loin du drame. Agnès Jaoui, qui est aussi chanteuse, a mis en scène trois opéras, dont dernièrement le Don Giovanni de Mozart. Et je dois dire, pour l'avoir vu à Montpellier, que ça a été vraiment une réussite totale, un spectacle flamboyant et aussi très très émouvant. Elle connaît donc bien cet univers au code parfois particulier. On retrouve dans ce film un casting parfait, Daniel Auteuil, Aïe Aïdara, Claire Schütz, Agnès Jaoui. C'est extrêmement drôle, c'est un film qui fait du bien, avec une humanité réjouissante. Un film dont les maladresses et les défauts deviennent des qualités, c'est dire. Si vous voulez vous faire du bien, alors allez-y, même si vous n'êtes pas mélomane dans l'âme. Pour nous quitter, nous écouterons donc l'ouverture de l'opéra en question, Les Noces de Figaro, la magnifique musique de Mozart, avec l'orchestre symphonique de Francfort dirigé par un jeune chef finlandais de 26 ans, vous voyez, Talmo Petolkowski, que j'ai découvert sur scène il n'y a pas si longtemps que ça, et je vous assure que lui, on peut dire que c'est un magicien de la musique. S'il est programmé quelque part, courez-y. Dans la série des annonces, avant de nous quitter de concert, je vous informe que vous pourrez écouter à l'auditorium Bach et Bacchus au domaine du Bosc à Montady, donc pas très loin d'ici, ce mardi 23 juin à 20h30, la musique de chambre de Dimitri Shostakovich, avec Elena Rosanova au piano, Svetlin Roussev au violon, François Salk au violoncelle, toujours suivi d'une dégustation de vin dans cet endroit fort sympathique que je vous recommande. Alors, il est temps de nous quitter. Hein. Merci à vous donc pour votre écoute. Merci à Morgane Raoux. Merci à Pasqualino Frigao. Donc, on a bien noté les deux dates, le 28 juin à Nantes en Aveyron et le 5 juillet à Sète. Merci à Caroline Saumon-Golombe donc pour ce festival Montpellier Enchanté qui aura lieu donc du 19 au 22 août. Et merci bien évidemment à Solène, encore et toujours à la technique. Vous pouvez retrouver toutes les émissions Les Baguettes du Chef, Petite Cuisine Musicale sur le site de Radio Pays d'Hérault et de RPH Sud et même devenir en ligne membre de l'association. On a vraiment besoin de vous, donc je vous assure. Je vous souhaite un très très bon été. Portez-vous bien. Salut.

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0: Dernière question. Encore plus simple. Where is the father?
1: The father?
0: Non. The father.
1: Father.
0: Oh, father. La pointe de la langue entre les dents. Father. Comme si vous osiez. Father.
1: Father.
0: Non.
1: Je peux pas, monsieur. Tout le monde peut pas mettre la langue comme vous dites.
0: Taisez-vous. Assez-vous. Assez-vous. Allez vous asseoir.

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2: Si je vous dis synthétiseur, boîte à rythme, des nappes envoûtantes, des basses profondes, des kicks marqués. Je vous invite aujourd'hui à explorer avec moi le vaste univers de la musique électronique. Je m'appelle Hello Bel Oiseau et il me tient à cœur de vous faire découvrir ou redécouvrir des artistes d'ici ou d'ailleurs en mixant leurs titres.

la dark disco. C'est bon ça. Une mouvance dans la musique électronique, aux accents rock et parfois indie. C'est de là où elle vient. Avec un peu un premier titre, How Is It To Be You, par le berlinois Cosmo Vitelli. Ensuite un deuxième, Boot and Tax, du label parisien Mint Records, remixé par Alien Alien Remix. Troisième titre, Phil Kieran, avec le titre, tenez-vous bien, Polyrhythmique. Mais qu'est-ce que c'est que la polyrythmie? Eh bien, la polyrythmique, elle sert, elle consiste à superposer plusieurs rythmes avec des accentuations différentes, mais qui suivent une même pulsation de base. Un peu complexe, mais ça rend très bien. On retrouve souvent la polyrythmie dans les musiques africaines, indiennes et arabes. Voilà aussi pourquoi j'ai choisi polyrythmique comme titre. On en retrouve aussi beaucoup dans les styles le broken beat, le break beat, la drum and bass, tous ces petits sons qu'on aime. Le quatrième titre, Look Like That, de Snake. Et pour finir, deux titres du même label que j'aime particulièrement, Decius, basé à Londres, très très dark disco underground, Show Me No Tears pour le premier et Look Like A Man. Je suis ravie de vous retrouver pour ce polyrythmique de juin. Et oui, déjà, l'été arrive, c'est timide, mais ça arrive. Je suis vraiment très très contente de vous faire découvrir encore ou redécouvrir des styles de la musique électronique qui sont par centaines, je pense. C'est toujours une joie pour moi de les mixer, de vous les présenter. Merci pour vos retours aussi. Et bien tiens, en parlant de polyrythmique, en voici.

0: Jamie XX, le Jamie XX. Avec le titre I Don't Know. Plutôt jungle comme titre. Bien, bien punchy. Alors j'ai démarré cette deuxième série plutôt breakbeat avec Rosoland, avec Daybreak, basé à Bristol. Ah oui, y a pas de secret, les Anglais savent faire ce genre de musique et pas que. Ensuite, j'ai fait cap sur le Danemark avec le titre 4 Million de Elok, un peu plus garage. Ensuite, un titre un peu plus jungle de l'album Transmission for the Massive. Ensuite, DJ Crips, Crips avec le titre Old Boy du label londonien Instinct. Ensuite, le Mala, fondateur de DMZ, né et grandi. Il a grandi à Londres. Il a joué un rôle de pionnier dans la musique britannique. Il a contribué à l'émergence de la dubstep Mala et Ma Gougou avec le titre Militant Dawn. Et ensuite, j'ai joué le duo gallois Body avec l'EP 433MHZ Pulse aux sonorités plutôt yucca bass. Bien sûr, vous avez tous les titres, labels, liens sur le site rph.org. Eh bien, Polyrythmique de juin se termine. J'espère que ça vous a fait bouger, tout au moins sautiller, sourire. J'espère que vous avez passé un bon moment. Moi, oui, comme toujours. J'ai hâte de vous retrouver en juillet. Je pense qu'il fera chaud. 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Et voilà, je vous embrasse. Ouais, allez, je vous embrasse bien fort. Et je vous dis en juillet.
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0: Alors, mais moi, je prends une voix radiophonique, ce qu'on appelle une voix radiophonique. 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

0: Il est minuit à Vitry, 23h à Lisbonne.
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0: Bonjour monsieur, est-ce que vous savez comment est-ce qu'on tue un Français ?
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1: Et pourquoi ?
0: Ben, comme ça, vous lui tuez son complexe de supériorité.

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0: Il est 1h à Fréjus et 18h à Dallas.
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1: Laissez bien votre bouche tranquille, ne la pincez pas trop, voilà. Vous pouvez même l'ouvrir un tout petit peu si c'est possible. Voilà, très bien. Encore, voilà, très bien. Profondeur, profondeur. Voilà, ça c'est bien. J'aime bien quand ça commence à venir comme ça. C'est bien, parfait. Ouais, très très beau regard, ça c'est très beau. Bien, bien, bien dans le lointain. Voilà, parfait.

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0: Je suis malade, tout à fait malade, quoi.
1: Malade de chez malade.
0: Malade de chez malade, quoi. Ouais. Comme tout le monde, comme Chirac. Faut aussi vous dire, j'étais expatrié en Ardèche sans faire exprès. Un énorme malaise. Ouais. Un énorme malaise. Un énorme malaise. Un énorme malaise.
2: Ouais, ça va, ça fait 3 fois que tu l'as
0: Ah
2: dit.
0: d'accord, je me tais alors. J'espère les autres. Hein.

0: les 2 heures à Maastricht et 20 heures à La Havane.
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